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0: Rufus, fais-moi donc tout ce que tu me dois, hein, et rentre chez toi, moi je vais fermer.
1: Ouais, pas si vite, je veux voir le martien d'abord.
0: Oh, je vais t'en foutre des martiens, ou tu consommes quelque chose, ou je te vire d'ici tout de suite.

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0: On en reste là, c'est terminé. Ça va très vite, hein. Pas commencer à jouer avec mes couilles, hein. T'es tendu comme une crampe.
1: Mais non, je suis pas tendu.
0: Si t'es tendu.
1: Bah non.
0: Si je te dis que t'es tendu. C'est pas entendu, je suis pas tendu. Je dis que t'es tendu, Natacha. C'est tout. Tu me dis oui, Claudie, c'est vrai, je suis tendu. Je suis pas à mon aise. Il faut que tu te laisses venir vers moi. Et je viendrai te chercher, t'inquiète pas.

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Voilà ce que doivent réclamer les camarades conscients des dangers que court actuellement la planète.

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4: Bonjour à tous, Achraf Hakimi sera bien jugé pour viol. La Cour de cassation confirme le renvoi en procès du joueur du PSG, accusé par une jeune femme de faits qui se serait produit il y a 3 ans chez lui. L'international marocain encourt une peine maximale de 15 ans de réclusion criminelle. Une enquête ouverte dans le Vaucluse après plusieurs départs de feu fin juillet dans la propriété de Patrick Bruel à Lille-sur-la-Sorgue, quelques jours après la révélation de 3 nouvelles plaintes pour viol et agression sexuelle déposées contre le chanteur. Les 5 candidats de la primaire socialiste invités à échanger ce soir sur LCI. Premier débat réunissant Olivier Faure, Raphaël Glucksmann, Ségolène Royal, Jérôme Guedj et Emmanuel Morel. Une dizaine de Français seront présents pour les interroger. Philippe Brun ne fera pas partie des candidats. Le député de l'Eure a été suspendu la semaine dernière du Parti Socialiste après des accusations de violence contre une ancienne collaboratrice. Exclusion confirmée par la justice aujourd'hui. Philippe Brun dénonce un coup monté par la direction du PS. Il va faire appel. Elles vont sonner à l'unisson pour célébrer la venue du pape en France. Les cloches des églises résonneront toutes en même temps à 10h du matin vendredi. C'est à cette heure-ci que Léon XIV est attendu à l'aéroport d'Orly. Première visite dans l'Hexagone depuis son élection. Vendredi en fin de matinée, le pape rencontrera Emmanuel Macron à l'Élysée. Un homme d'affaires français bénéficie d'une grâce présidentielle en Azerbaïdjan. Il était emprisonné dans le pays depuis près de 3 ans pour espionnage. Une grâce qui intervient quelques heures après la levée des sanctions européennes visant un oligarque russo-ouzbek. Le ministère français des Affaires étrangères a toujours rejeté les accusations d'espionnage, qualifiant cette détention d'arbitraire. Et puis en foot, la suite de la Ligue des Champions féminine après le nul du Paris Saint-Germain face au Real Madrid hier. On retrouve ce soir les 2 autres clubs français engagés dans la compétition. Lyon se déplace chez les Suissesses du Servette Genève à 18h45 et le Paris FC chez les Espagnols du FC Barcelone à 21h. Voilà pour l'info, excellent après-midi.
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0: Allez.
1: Là.
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0: Ben.
2: C'est terminé, madame.

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Un auditeur m'écrit de Charente inférieure. Est-ce une musique de sauvage, comme l'affirment certains, ou une nouvelle religion, comme prétendent les autres? 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

0: Bonsoir tout le monde, moi c'est Simon et vous ne rêvez pas. The Cinema Show est de retour pour une 9e saison. Si vous aimez le cinéma, les avis tranchés et les blagues qui font mouche une fois sur trois, vous êtes au bon endroit. Tous les mercredis, on se retrouve de 19h à 20h30 et des poussières pour débriefer de l'actualité cinéma. Au programme, des débats sur les dernières sorties en salle, les dernières news de la planète ciné, des quiz au thème pas toujours bien choisi. On verra si c'est bien ce soir. Des invités 100% qualitatifs et beaucoup de bonne humeur. Pour la première de la saison, j'ai réuni des voix connues de l'émission. Alors si vous nous connaissez, j'espère que vous prendrez plaisir à retrouver votre chouchou. Si en revanche, vous découvrez l'émission pour la première fois, déjà merci. Et surtout, bon courage pour vous retrouver au milieu de cette guerre d'ego, puisque Naomi, Maxime, Jonathan et Hugo sont en ma compagnie ce soir. Alors, afin que les nouveaux et nouvelles puissent vous identifier, je vous propose de chacun votre tour prononcer la réplique ciné qui a le plus marqué cet été. J'ai un extrait d'abord pour vous la faire écouter.
1: Somebody get these beggars out of here.
0: Vous l'avez ?
2: Évidemment.
0: Alors,
2: évidemment.
0: Somebody get these beggars out of here, prononcé par Robert Pattinson dans l'Odyssée. Bon, je veux de l'approximatif. Jonathan, vas-y.
3: Et là, tu me prends de court.
0: Ah,
3: tu me prends de court.
0: Oui, mais je veux vous surprendre. Tu peux la faire en VF si tu veux.
3: Je sais plus.
0: Foutez-moi, non. C'est bandit en dehors.
4: Et ben voilà, il va clipper ça.
0: Allez, vas-y, Jonathan.
3: Non, mais en fait, tu me prends de court, j'en ai aucune là qui me vient.
0: Mais non, mais moi, je te dis de refaire celle-là.
3: Ah, redis-moi.
0: Foutez ces mendiants dehors.
3: Oui, non, on va éviter.
0: Mais c'est pour ça que je te l'ai dit de la faire en VO. Sinon, somebody get these beggars out of here.
3: Ouais,
0: tiens,
3: regarde,
0: c'est écrit là. C'est écrit là.
3: Allez, vas-y.
0: Bon, allez, vous voulez pas la faire, j'ai bien compris. Ça, c'était Jonathan. Naomi, vas-y, toi, tu l'as fait.
2: Que quelqu'un prenne en charge ses mendiants et s'occupe d'eux à l'extérieur de la pièce à manger.
0: Merci, Naomi. Hugo.
4: Je peux faire une autre personne en faisant la réplique ?
0: Vas-y.
5: Somebody, please get these beggars out of here.
0: Nickel. Alors, bon, c'est Donald Trump qui est avec nous ce soir, pas Hugo. Maxime.
6: Oui.
0: Salut. Dis taxi.
6: Taxi.
0: Ouais, super. Okay, voilà. Ça fera l'affaire.
3: C'est très bien, t'as pensé à moi et à mon handicap.
0: Ça fera l'affaire. Bon, plus sérieusement, comment vous allez autour
2: ça
0: de la table ?
2: Ça va nickel.
4: Bah enfin, on reprend, content, putain. Moi, j'en avais marre.
2: J'en
4: je parlais tout
2: aussi.
4: Seul à force de d'avoir personne avec qui parler ciné.
6: J'ai vérifié, on a repris une semaine après l'année dernière.
0: Et tu sais quoi ?
2: Scandale.
0: J'étais au courant aussi.
2: Voilà.
0: Et ça n'a pas changé.
4: Et attends, tu sais quoi ? Je pense que je m'en tape.
2: Pas moi.
3: Par contre, il y avait une info dans le 9 ans. C'est la 9e année.
0: C'est la 9e saison de TCS. Là.
2: Wow.
0: Et,
2: ouais.
0: Et dire que nous, on était encore là avant.
3: Oui.
2: Ah, ouais, les vieux.
4: C'est ma 4e saison.
3: Ça fait partie des meubles avec ça.
0: Ouais,
2: vous êtes vieux. Ouais.
6: C'est un peu le Drucker, quoi. Indéboulonnable du.
0: Merci,
6: fauteuil.
0: Maxime. On va saluer la régie avec cette semaine Elsa, Solène, Corto et Yanis. Bonjour, vous quatre. J'espère que vous allez bien. Au programme de l'émission, les coups de cœur ciné de chaque chroniqueur seront mis à l'honneur de cette première. Seront donc évoqués Fjord de Christian Mangiu, Soudain de Ryuzuki Hamaguchi, Resident Evil de Zach Reger, Oklahoma Oni de Andrew Patterson et L'Odyssée. Le film de Christopher Nolan nous donnera l'occasion de revenir sur l'une des attractions de l'été au cinéma à Montpellier, le fameux IMAX 70 mm qui est arrivé donc au Pathé Odysseum. Lucas nous montre quelque chose. Alors ceux qui sont à la vidéo, il y a écrit quoi ? Il y a écrit
6: « Où est Johnny ?»
0: Où est Johnny ? Ça n'a rien à voir. Johnny qui sortira plus tôt en 2027 d'ailleurs, le biopic. Et voilà, on rebondit sur l'actu. Donc l'IMAX 70 mm, révolution ou déception ? On parlera de tout ça dans notre carte blanche de la semaine. Le speed noting, le quiz de Hugo et les recommandations de l'équipe seront également de la partie. Gros programme. Mais avant tout ça, on ne pouvait débuter cette nouvelle saison sans faire un point sur tout ce qui s'est passé sur la planète ciné pendant l'été. Alors perso, ça ne me fera pas de mal parce qu'à part voir Ciné Sweeney à poil dans une pub pour une plateforme de pronostics sportifs, j'ai pas vu grand-chose.
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0: Alors Maxime, au programme de ce premier mercato de l'année, nous avons deux LIA, et pour changer un peu d'extrême droite.
6: Quoi de mieux pour commencer l'année que d'évoquer l'intelligence artificielle ? On a pu entendre cet été Cody Walker évoquer le retour de son frère Paul Walker dans la saga Fast and Furious, alors même que celui-ci est décédé. Comment se peut-ce, vous allez me dire ? Eh bien en utilisant justement l'intelligence artificielle. L'acteur que l'on n'a plus vu depuis 2014 après sa mort tragique dans un accident de voiture semble donc pouvoir éventuellement, et sur l'accord de sa fille Meadow Walker, qui a fait une apparition dans Fast and Furious X, revenir d'entre les morts. Enfin, pas vraiment vu qu'il est pas mort. Enfin, si, il est mort, mais dans les films. Enfin, on peut arrêter avec l'IA, on s'embrouille et c'est vachement chiant. Bon, bref, la seconde partie de la conclusion de la deuxième meilleure saga automobile derrière Taxi, évidemment, est annoncée pour mars 2028. Et oui, j'ai bien dit seconde parce qu'un Fast X partie 3 serait aussi en préparation. Décidément, au même titre que Paul Walker, on n'est pas prêt de voir crever la licence. Oh. On continue ce mercato avec le casting de la suite, la femme de ménage qui commence petit à petit à pointer le bout de son nez. On retrouvera malheureusement Sydney Sweeney dans son rôle qu'elle tenait déjà dans le premier film. Enfin, en même temps, il faut bien qu'elle gagne sa vie, hein, parce que entre les campagnes publicitaires prônant la suprématie blanche ou, bah, comme l'a dit Simon, en participant à une sexualisation du corps de la femme dans le monde du sport, faut bien que tu bouges jusqu'à la fin du mois, quoi. Donc bon, on a qui pour relever le casting? Michelle Moron, qu'on a pu voir dans 365 jours. Bon, ça part mal. On a aussi Kristen Dunst, Paul Anthony Kelly, Brittany Snow ainsi que Stephen Kalin. Le film, comme le roman qu'il adapte, s'intitulera Les secrets de la femme de ménage et sera réalisé par Paul Feig, qui avait déjà réalisé l'opus précédent. La sortie est prévue pour décembre 2027. Et on termine avec la série The Savant, qui avait finalement trouvé une date de sortie, prévue initialement il y a 2 ans. La série d'Apple TV avait été reportée en raison de l'assassinat de Charlie Kirk en septembre 2025. Bon, les raisons de cette annulation n'ont jamais été expliquées, mais tout porte à croire que l'intrigue de la série y est pour quelque chose. En effet, le thriller porté par l'actrice Jessica Chastain suit une enquêtrice sous couverture infiltrant des groupes haineux sur internet dans le but de les démanteler et d'empêcher des attaques violentes. Au niveau timing, c'est du même niveau que de vouloir lancer une compagnie aérienne le 12 septembre 2001. Une annulation si soudaine que même l'actrice principale n'a pas été consultée et exprimé son désaccord, jugeant qu'il ne fallait absolument pas fuir les sujets difficiles et que la série reste particulièrement pertinente. La sortie est donc prévue pour le printemps 2027. On rappelle pour terminer ce mercato que, comme disait le poète, un bon raciste, c'est un raciste blotti dans son cercueil. Qu'est-ce que vous pensez de ce petit mercato?
9: C'est décevant.
0: Ouais, t'as ouais. parlé de tous les projets qu'on n'avait pas envie de voir, en
2: ouais,
0: fait.
2: C'est ça. C'est vraiment, c'est ouais.
9: Parce que je comptais pas spécialement voir Fast and Furious, mais du coup, j'ai encore moins envie de voir Fast and Furious.
6: Et le 3, du coup?
9: Bah non.
6: Non. Ouais, bon,
3: et la femme de ménage 2, encore.
0: Ah ouais,
9: non, mais ce qui me fait rire, c'est que la semaine où ils avaient annoncé Kirsten Dunst, Warner en avait profité pour dire qu'elle était dans Minecraft aussi, pour montrer qu'elle était dans tous les bons projets en ce moment.
6: Super. Après, Minecraft 2 en 4DX,
2: non, toujours pas, mec.
3: Censure.
2: Toujours pas.
6: Vous avez juste aucun goût, en fait.
2: Oui.
6: C'est tout pour nous. Donc, on va peut-être enchaîner avec la suite.
0: Et on enchaîne avec la France, qui a son candidat pour les Oscars.
6: Nous avons appris la semaine dernière les 5 films en compétition pour représenter la France lors de la 99e cérémonie des Oscars, prévue en mars 2027. Les 5 sélectionnés étaient La Bataille de Gaulle, L'Âge de Fer d'Antonin Baudry, Le Corset de Louis Clichy, La Gradiva de Martine Altan, L'Inconnu de Arthur Harari et Minotaure d'Andrei Zviagounsev. Nous avons appris il y a 2 jours que c'est ce dernier, du réalisateur russe.
0: Ah.
6: Non.
0: Il s'en sort, le réalisateur russe.
6: Que c'est ce dernier du réalisateur russe qui a été choisi pour concourir sur la bannière française lors de la cérémonie américaine. L'Académie des Oscars constituera une liste de 15 candidats pour l'Oscar du meilleur film international le 15 décembre, avant de réduire à 5 candidats le 21 janvier 2027. Reste à voir si ce film dépeignant la déliquescence de la société russe réussira à faire mieux que son prédécesseur, à savoir Un simple accident, qui était reparti bredouille. Sa sortie, elle, est prévue le 14 octobre. Qu'est-ce que vous pensez de ce choix pour le film
0: international? C'est pas cette année qu'on va encore gagner.
9: Oui, c'est fou. Depuis que même Jacques Audiard n'a pas gagné, il faut envoyer des films des autres pays pour espérer pouvoir gagner. C'est les services secrets russes qui sont infiltrés au CNC, je crois.
0: Non, parce... mais de toute façon, bon, quand tu vois la liste des autres films,
9: faible,
0: tu disais pas que t'allais gagner. Didier Alouche a voulu faire un petit coup de gueule en mode sur ses réseaux, en mode vous auriez pu envoyer La Bataille de Gaulle qui avait plus de chance et au moins c'était un
9: bataille
0: film
9: de Gaulle,
0: en France. Mais
2: non,
0: je l'aurais
2: non,
0: pas vu.
9: N'importe quel blockbuster français se ferait écraser de toute façon. Sur un territoire,
2: puis...
9: une année où il y a Dune, on va se faire fumer. Hein.
2: La bataille de Gaulle, ça va pas parler aux Américains du tout.
9: Pas du tout. Ouais.
6: Pas du tout.
0: Ouais, mais c'est une figure de Gaulle, je pense, c'est aussi
2: oui,
0: par là,
2: en fait,
0: de la Seconde Guerre mondiale.
9: Mais du coup, aux États-Unis,
0: je sais.
2: Ça leur parlera pas du tout, quoi.
0: Bon, de toute façon, c'est pas lui qui est envoyé et on gagnera pas cette année.
6: Voilà, donc quoi qu'il arrive, c'est déjà foutu.
0: On termine cette page de news avec Disney qui invente un nouveau concept.
6: On connaît tous les abonnements aux plateformes de streaming. On a eu Netflix qui, il y a quelques années, a décidé d'innover avec un abonnement moins cher, mais avec des publicités et une qualité d'image réduite. Mais depuis cette semaine, Disney Plus a décidé d'abaisser encore plus le niveau, en faisant pire. En effet, à partir du mois de novembre 2026, l'intégralité des formules d'abonnement, y compris les plus chères où vous n'aviez aucune publicité durant vos films et séries, vont désormais en avoir. Disney a tenté de se justifier en expliquant que ce ne sera pas des publicités à proprement en parler, simplement des messages promotionnels pour les autres programmes de la plateforme au début et à la fin de vos films et séries. Donc concrètement, vous êtes tranquillement en train de regarder les Simpsons, quand avant chaque épisode il y a une bande-annonce pour la troisième saison de Daredevil dont tout le monde en a rien à foutre, qui vous stoppe à chaque fois. Bon bref, reste à voir si cette nouvelle stratégie sera payante pour la firme aux grandes oreilles ou si au contraire une vague de désabonnement massive est à prévoir. Qu'est-ce qu'on en pense ?
9: Bah, il y a déjà ça sur HBO. Perso, ça me dérange pas parce que c'est facilement skippable. Donc, ouais, sur HBO Max, tu peux le skipper.
3: Pas quand c'est sur la télé.
9: Ah, moi, sur le projecteur, j'arrive à le skipper et c'est Google TV.
0: Mais...
9: Donc,
0: ah ouais.
9: Ouais, c'est Google TV. Okay. Mais bah, c'est chiant, hein, évidemment, parce que tu payes un abonnement sans pub et tu te retrouves avec des pubs. Donc, mais il y a Xbox aussi qui teste un truc là, c'est plus dans le jeu vidéo, mais il y a Xbox qui teste de mettre des pubs pendant tes parties de jeu vidéo aussi maintenant.
0: Ah yes, carrément.
9: Donc c'est vraiment genre on avait viré la pub. Et au final, on se dit, on va vous remettre de la pub.
3: c'est l'enfer.
2: Ouais, c'est ça. Et puis, en fait, moi, je trouve qu'il n'y a absolument rien de surprenant dans le fait que Disney se mette de la pub absolument partout. C'est juste la logique de l'effet de merdification qui touche absolument toutes les plateformes parce que de toute façon, leur système économique, il n'est pas viable. Donc, elles vont juste faire ça de plus en plus et ça va être de pire en pire et elles vont se tuer toutes seules. Mais évidemment que c'est un enfer. Enfin, je suis désolée.
9: Après, l'avantage sur Disney et HBO, c'est que ça reste des pubs pour des trucs que tu peux retrouver sur la plateforme. Donc,
2: oui,
9: t'as pas besoin
2: même
9: de payer en plus.
2: Oui, oui,
9: alors
2: oui.
9: Que sur Prime, tu te tapes des produits de merde, des pubs à la con.
2: Oui, mais alors après, qu'est-ce que tu
0: pompé,
2: attends de
0: gonflable.
2: Prime?
0: Ah merde, ah non, ça c'est Shane.
9: T'as vraiment un algo particulier. Toi.
2: Qu'est-ce que tu attends de Prime? C'est Amazon. Donc
9: oui,
2: évidemment,
9: ils
2: vont faire des pubs pour tout et n'importe quoi. Et heureusement, j'ai envie de te dire que Disney et tout ça, ils font des pubs pour des trucs qui sont sur leur plateforme.
9: Oui. Ouais, mais ils font pas de pubs pour Disneyland, oui, tu vois, oui. Par exemple.
2: Oh bah alors attends.
9: Oui, c'est pas encore
0: si, arrivé. Si, attends, des pubs pour Disneyland.
9: Ah ouais?
0: Mais ils en font.
9: Ah, bien sûr,
0: bien
9: j'ai
0: sûr,
9: pas Disney Plus, donc je l'ignore
0: bah
9: en fait.
6: Ouais, je confirme, ils en font. Ouais, ouais. Mais bientôt.
0: Véro Laurent dit sur Apple TV, c'est aussi le cas.
6: Ouais, bon, bah, ça commence à être de partout. Bientôt, on aura des pauses films entre nos pubs.
9: Comme à la télé.
6: Voilà.
2: Ouais, exactement.
0: Merci Maxime pour toutes ces news. Enchaînons tout de suite avec les longs métrages qui nous ont marqués cet été. Et du coup, je pourrais pas vous parler de la pub de Sydney Sweeney à poil puisque c'est un court-métrage. Dommage, va falloir que je trouve vite autre chose. Et débutons ce tour de table de nos coups de cœur de l'été par une femme qui a bien plus de classe que Sydney Sweeney, Naomi. Tu vas nous parler d'un film qui a tout simplement remporté
2: la Palme d'Or.
0: Stylé.
2: Déjà, merci, je suis contente d'avoir plus de classe que Sydney Sweeney.
6: Voilà, attends, c'est pas difficile.
2: Ouais. Oh, c'est
0: sympa, pour les sympas les autres, moi j'avais rien dit, j'étais restée sur ça.
2: Bon, merci. Alors du coup, moi j'ai décidé de m'attaquer à un gros morceau qui n'est autre du coup que La Palme d'Or de cette année, donc le film de Christian Mungui, pardon, Fjord. Et on peut pas dire que ce film n'a pas fait parler de lui. Alors perso, j'ai décidé de vous parler essentiellement du fond du film plutôt que de la forme, parce que question forme, bah, rien à dire, le film c'est une pépite et le jeu d'acteur est absolument on top. Et c'est difficile de sortir d'une séance de Fjord sans ressentir soit une colère et un ressentiment un peu bizarre, soit avec les sourcils froncés et la question fatale, mais qu'est-ce qu'on a essayé de me dire en fait ? Fjord met à l'épreuve le spectateur aussi frontalement que peut le faire par exemple un dilemme moral. Alors est-ce que vous connaissez le dilemme du tramway ou pas ?
6: Oui.
2: Oui ?
6: Avec les gens à écraser ou
2: exactement.
6: Pas.
2: Exactement. Ouais. Bon, alors pour ceux qui connaissent pas, en gros, vous conduisez un tramway et vous arrivez à une intersection qui vous laisse deux options, écraser une personne ou bien changer les deux rails et écraser trois personnes, par exemple. Et le dilemme se complique si on ajoute que la personne toute seule détient le remède contre le cancer, par exemple, ou alors que parmi les trois personnes, il y a deux enfants, mais un tueur en série aussi. Enfin bref, voilà, on ajoute des petits trucs comme ça.
0: C'est pour ça que Maxime y connaît.
6: Ouais, mais moi, dans ces trucs-là, au fait, je fais en sorte à faire un dérapage et j'écrase tout le monde, en fait, les deux rails.
0: Super.
9: Allez.
2: Mais donc, du coup, voilà, c'est le dilemme du tramway, c'est un classique en philosophie morale. Et ben, en fait, Fjord, c'est un peu pareil. C'est une expérience que je trouve très similaire. Et tout du long, on se demande, ben, en fait, où est-ce que je place mon empathie? À qui est-ce que je peux la donner? Parce qu'on a quand même face à nous une famille dont les valeurs diffèrent profondément de celles qu'on connaît ou que l'on a. puisque c'est une famille avec des valeurs très conservatrices et religieuses. Mais il leur arrive quelque chose de terrible en fait, et on peut pas s'empêcher de rentrer en sympathie avec eux. C'est un film qui interroge notre rapport avec la tolérance, l'image, les couleurs, le jeu d'acteur, les décors, les apparences, les dialogues, tout est volontairement sobre pour laisser place aux deux choses les plus essentielles en fait, donc c'est-à-dire les sentiments et la raison. Fjord nous met très frontalement face à l'éternelle lutte entre les sentiments et la raison. Qu'est-ce qui est de l'ordre du sentiment, qu'est-ce qui est de l'ordre du raisonnable, dans une situation qui nous force à agir, que l'on soit prêt ou pas à le faire. Et nous ne pouvons pas tout tolérer, mais l'intolérance peut facilement conduire à des dérives. Peut-on vraiment être tolérant sans être intolérant? Et cela fonctionne autant à l'échelle individuelle qu'à l'échelle étatique, et ça, le réalisateur l'a bien compris. Mais Fjord interroge aussi la place de l'empathie dans le monde de la justice et de la politique. Le film semble le dire, une société et une politique sans empathie n'est que ruine d'un pays. Mais face à cela, il y a aussi la question de l'adaptation des valeurs. À quel point dois-je changer mes valeurs pour les adapter au pays dans lequel j'habite? À quel point l'État peut-il intervenir dans l'éducation que je donne à mes enfants, dans la manière dont je vis ma vie? En tout cas, je trouve que Fjord, c'est un film absolument essentiel et qui permet d'interroger beaucoup de choses, surtout dans notre cas en France, puisque c'est un pays qui a choisi très tôt la laïcité et l'intervention de l'État. Et je trouve que Fjord est loin d'être un film réactionnaire, comme certains ont pu le dire, et que c'est plutôt un film à réaction. Il faut réagir devant ce film, réactiver ses questionnements moraux, se reposer l'éternelle question qui différencie l'éthique de la morale et l'empathie de la politique. Voilà.
0: Amen, Naomi, pour rester dans le thème. Dans le chat, on disait « Naomi va s'énerver », Dame Dame disait ça. Bah non,
2: pas
0: elle
2: ne
0: va pas s'énerver. Si elle parle de Fjord, c'est qu'elle a aimé.
2: Non, j'ai adoré Fjord, c'était vraiment merveilleux.
0: Merci pour ta chronique. Autour de la table, d'autres qui ont vu Fjord, j'imagine on l'a tous vu, sauf
9: non.
0: Maxime qui fait...
9: Non.
0: Ah non, tu l'as pas vu non plus.
9: Et non, parce que De La Fosse, il a dit qu'on arrêtait les trams l'été, donc fallait marcher jusqu'à la comédie pour voir le film.
0: Voilà.
9: Et il faisait 35 degrés.
0: Alors toi, t'as un problème sur ça. Jonathan, lui, se posait des questions s'il devait prendre le TER pour aller à Nîmes pour voir des films à une époque.
3: Oui, à l'époque du
0: ouais, donc
3: mais entre temps, l'Utopia a bien fait le travail.
0: A bien fait le travail. Toi, t'en as pensé quoi, Jonathan?
3: Écoute, je ne souscris à aucun. Enfin, comment dire, je suis totalement d'accord avec toi, Naomi. Oui, enfin, franchement, tout ce que tu dis, enfin, sur le fait que le film est assez inconfortable à regarder parce qu'il nous,
0: il nous
3: met un miroir en face du visage.
0: Ouais,
3: voilà,
0: il nous
3: remet en question par rapport à nos propres convictions. De manière assez intelligente, effectivement, en fait, le fait d'adopter de l'empathie sur des personnes, je pense, dans une situation
0: que
3: réelle.
0: T'as envie de tuer, quoi.
3: Voilà, carrément. Non, le fait de se mettre en empathie avec des personnes avec qui on partage pas forcément les mêmes idéaux, la même morale. Et de réinverser le rapport, effectivement, je trouve que ça fait poser toutes ces questions-là. Et je trouve le film assez intelligent à ce sujet. Et effectivement, le film n'apporte pas de réponse, mais le fait de soulever cette question-là de cette manière, je trouve que c'est assez intelligent. Et effectivement, je trouve que le procès
0: dans le film
3: qu'on lui fait,
0: en disant que c'est un film d'extrême
3: droite. Voilà, réactionnaire. Le procès.
0: Je te fais ça gratos, Jonathan.
3: Merci, c'est gentil. De le taxer de réactionnaire, je trouve ça. Enfin, je suis pas vraiment d'accord avec.
2: Moi, je trouve que ça ne fait que prouver ce que le film essaye de dire, en fait.
3: Je trouve que ça. Parce qu'en fait, c'est un film qui veut essayer aussi d'un peu ouvrir le dialogue.
0: Ah, mais clairement.
3: Et que le fait de lui redonner des étiquettes, effectivement, ça soulève un peu ce qu'il décrit.
2: Moi, je trouve que, en fait, le film m'a comme réveillé d'un espèce de sommeil ou d'un espèce d'habitude de juste entendre des dialogues, enfin même pas des dialogues, mais juste des idéaux qui se rencontrent comme ça et qui juste se clashent. Et c'est comme si on se réveillait d'un coup et qu'on se disait « Oulala, mais l'empathie, elle est où dans tout ça ? Le soin, il est où dans tout ça ?» Et c'est un film qui vient vraiment essayer de poser la question de où mettre la politique là-dedans et où s'arrête la limite de la politique, de l'État, mais aussi qu'est-ce qu'on accepte et qu'est-ce qu'on n'accepte pas. Et à qui on donne le rôle de juger.
3: Puis c'est très intelligent de le faire aussi en Norvège, on sait que les pays nordiques sont généralement
0: très avancés sur
3: ces questions-là. Et effectivement, en fait, le fait de le placer là-bas, ça rajoute encore un peu plus de complexité.
0: C'est un film de façon qui donne énormément de matière au débat. Dès que tu sors de la séance, t'as envie de parler avec ton voisin ou ta voisine, genre t'en as pensé quoi et tout.
2: Rajouterais juste très rapidement que pour mes petits férus de philosophie qui sont peut-être à l'écoute de ça, il faut aller lire le traité et la lettre sur la tolérance de Locke. Voilà, ça parle de ça.
0: Le message est passé. On va rester à Cannes avec le prochain film, puisque Jonathan va nous parler de celui qui a glané le prix d'interprétation féminine ex aequo. Je te laisse en parler.
3: Mais il y a quelque chose d'assez intéressant à analyser quand un grand cinéaste étranger pose ses caméras dans notre cher hexagone. Parce que faire un film dans notre pays, ce n'est pas simplement changer de décor, il faut apprivoiser une langue, des acteurs, des habitudes de travail, une culture, une manière de vivre ensemble, un système tout entier. Et certains s'y sont un peu cassés les dents, je pense notamment à Hirokazu Koreeda avec La Vérité, dont le verbe français avait du mal à se conjuguer au style du cinéaste, ou encore dernièrement à Asghar Farhadi avec Histoire parallèle. Et puis il y a Ryusuke Hamaguchi, un cinéaste qui est sur nos écrans depuis un peu plus de 10 ans maintenant, et qui nous a émerveillés à plus d'un titre, avec notamment Drive My Car ou encore Le Mal n'existe pas. C'est un cinéaste de la parole, du hasard, des rencontres qui changent. Avec Soudain, son film sorti cet été, il réussit un tour de force assez remarquable de conjuguer deux cinémas en un où les identités se mêlent. C'est à la fois un film très français et très japonais. Et cette coexistence donne au film une hybridité magnifique dont il tire le meilleur des deux. Soudain, c'est l'histoire de Marie-Lou, une directrice d'un établissement pour personnes âgées, qui cherche à mettre en place une philosophie du soin fondée sur l'écoute et la dignité. Elle rencontre Marie, une metteuse en scène japonaise atteinte d'un cancer, et de cette rencontre va naître une amitié, et surtout une réflexion sur le soin, la vieillesse, la maladie, la mort, mais aussi sur ce qui nous relie aux autres. Hamaguchi filme un EHPAD, ses résidents, ses soignants, les tensions entre les équipes, les questions de travail, d'organisation, de dignité. Il ne fait pas de la France une carte postale, il filme un lieu de soins avec ses contraintes, ses petites batailles, ses imperfections et ses dilemmes moraux. Le cinéaste comprend la France dans son système institutionnel avec une réelle précision, mais réussit aussi à trouver un universalisme social et politique qui séduit instantanément. Comment prend-on soin des personnes âgées? Quelle place leur accorde-t-on? Que signifie travailler dans le soin? Et jusqu'où peut-on pousser une institution pour remettre l'humain au centre? Bon là, effectivement, tout ce que je vous dis, tout ce que je vous décris donne l'aspect d'un film au final très intellectuel, théorique. 3h15 dans un EHPAD, ça donne envie, hein. Pour Maxime, c'est un lundi, mais bon. Pourtant, vous auriez tort de passer à côté, parce que toute la force et la beauté du film résident dans le fait qu'il est constamment connecté aux émotions de ses personnages. Il stimule, il interroge notre intellect, notre rapport au monde, autant que nos émotions les plus simples. Parce que ce qui traverse Soudain, c'est finalement ce qui traverse tout le cinéma d'Hamaguchi. Les relations humaines, la difficulté à se comprendre, les silences, les rencontres qui déplacent une existence... Et cette idée très simple mais très belle que parler avec quelqu'un, vraiment parler avec quelqu'un, peut parfois changer notre manière de regarder le monde. Ce film est une bulle de 3h15 dans laquelle on repense le monde, on cherche des solutions avec empathie, écoute et tendresse. Chez Hamaguchi, la parole est toujours un espace d'exploration. On parle, on hésite, on revient sur ce qu'on vient de dire, on écoute, on se découvre parfois en parlant. Le miracle, c'est que ces 3h15 passent presque comme une étreinte. Il y a quelque chose de profondément paisible dans ce film, une douceur assez rare. Même lorsque le récit aborde la maladie, la mort, les conflits professionnels ou les blessures intimes, Hamaguchi ne cherche jamais à nous écraser, il préfère les regarder, les laisser respirer et vivre. Et c'est peut-être ça qui rend Soudain aussi bouleversant. Le film ne nie jamais la conflictualité du monde, mais il choisit de croire malgré tout à la possibilité de la douceur. Et alors on s'attache à ses personnages. À Marie-Lou, qui est magnifiquement interprétée par Virginie Efira, son plus grand rôle, je pose la question. À Marie, jouée par Tao Okamoto. À tous les résidents de cet établissement, à toutes ses présences, parfois minuscules, parfois drôles, parfois bouleversantes. C'est un film poétique, évidemment, philosophique aussi, politique certainement, mais jamais pompeux, jamais démonstratif, jamais cynique. Tout ce qu'aborde Hamaguchi semble s'élever parce que la démarche est profondément sincère. Et le film ne prétend pas réparer le monde, mais il propose. Il nous rappelle simplement qu'on peut encore prendre soin les uns des autres, qu'une conversation peut compter, qu'une rencontre peut compter. Et cette rencontre entre Marie-Lou et Marie, qui cimente tout le film, est d'une telle beauté qu'on n'a jamais envie de la quitter, de continuer à les écouter, de continuer à vivre un petit peu dans ce monde. Pour moi, Soudain est l'un des grands films de cette année 2026, et peut-être même davantage une des œuvres qui déjà compte pour la décennie en cours. Un petit miracle de douceur, de politique, de cinéma et d'humanité. Un film qui, au fond, ne fait pas beaucoup de bruit, mais qui embrase par sa beauté discrète.
0: Merci, Jonathan, pour... Alors, cette bulle, mais c'est une grosse bulle, hein. C'est pas les petites bulles que tu fais chez toi où tu souffles parce que 3h15...
3: Non mais franchement c'est rare les films parce que 3h15 effectivement ça peut freiner, mais on se sent tellement bien dans le film. Franchement ça aurait pu, on dit souvent pour ça pour exagérer, ouais, mais ça aurait pu durer 5 heures. J'étais tellement bien dans ce monde-là avec ces personnages qu'on a envie d'y rester, quoi.
2: Ouais, je suis carrément d'accord. Moi c'est mon grand coup de cœur de Cannes. Je suis ressortie de là en me disant c'est lui qui va avoir la palme. Bon, j'avais pas vu Fjord. Fjord mérite la palme aussi, mais Soudain est un chef-d'œuvre et je pèse mes mots. Moi je trouve que ce qui règne dans Soudain, c'est la confiance. C'est le mot confiance. On sent que dans l'équipe, entre les acteurs, avec le réalisateur, il y a eu une forme de confiance qui a été donnée entre tout le monde et ça transparaît dans le film, dans le scénario, tout. Il y a vraiment c'est une lettre d'amour à la rencontre et à la confiance, et c'est un film qui est tellement émouvant, tellement émouvant, et je ne peux que conseiller de le voir aussi.
3: Enfin, c'est vraiment un énorme coup de cœur.
2: Je me souviens avoir pleuré comme une madeleine dans mon siège à Cannes de joie, parce que j'étais là, mon Dieu, on peut encore faire des films aussi doux et qui parlent de thèmes aussi tristes et les aborder avec une telle intelligence et humanité. J'ai trouvé ça merveilleux, parce que, en plus de ça, pardon, hein, mais je préfère parler du fait que pour les films qu'il y a eu à Cannes en compétition, il y en a eu beaucoup qui ont préféré de la voix du choc ou de quelque chose d'un peu saccadé.
0: Sensationnel.
2: Ouais, sensationnel. Mmh. Alors que vraiment, ce film-là, c'est comme caresser un chat. Je sais pas. Moi, j'ai eu la même sensation qu'un chat qui vient faire ronron sur soi.
6: C'est la ronron-thérapie.
2: Bon. C'est ça. Bah, hein. C'est,
0: j'espère que si vous avez écouté Jonathan et Naomi, je pense que vous avez déjà posé votre jour de congé pour aller voir Soudain, puisque encore une fois, c'est assez long. Mais il faut y aller.
3: Pour les Montpellierains, il est encore à l'Utopia.
2: Ouais.
0: Voilà, et ben vous pouvez le rattraper. Changement d'ambiance donc pour notre troisième film de la soirée, même si on va rester.

0: Et ayant explosé les compteurs à bien des niveaux, hein, film le plus rentable pour Universal, film le plus cher et le plus rentable pour Christopher Nolan, deuxième plus gros carton de l'année 2026, et surtout le premier film intégralement tourné en IMAX 70mm. Vous savez, le truc qui fait que si vous allez le voir pas précisément dans le format dans lequel il est, ben vous payez 15 balles pour voir que la moitié de l'image. On en parlera plus tard, je dis pas plus sur la 70mm. Bon, plus sérieusement, commençons par les points positifs du film. Le premier qui me vient en tête... Bah, c'est un film de Christopher Nolan. Donc la réalisation, elle est soignée. Tu sens que le gars, il a pas pondu un découpage technique le dimanche soir pour le lundi matin. Notamment en ce qui concerne le cadrage. La scène la plus mémorable sur ça, ça reste l'affrontement entre l'armée d'Ulysse et les Strigons, les géants en armure. L'utilisation des plongées et contre-plongées rend le tout crédible et en fait une bonne scène. Mais c'est très loin d'être la meilleure. Ce qui reste incontestablement la meilleure, c'est toute la séquence chez la magicienne Circé, divinement interprétée par Samantha Morton, qui te hante durant tout le reste de la séance tant elle est bluffante. Peut-être le premier bon rôle féminin écrit par Nolan ?
1: Non.
2: Laisse-le finir.
1: Pardon.
0: Je parle. On me coupe pas, s'il vous plaît. Faut dire que ce rôle d'une femme brisée, manipulatrice, ingénieuse et diabolique, bah elle avait déjà pu nous montrer qu'elle savait le faire. Hein. Les fans de The Walking Dead, ceux qui ont eu la force d'arriver jusqu'à la 9e saison comme moi, ont pu la découvrir sous les traits d'Alpha. La séquence d'après dans les enfers est également brillante, notamment par ses choix en matière de représentation. Plutôt que la simplicité des coulées de lave, des couleurs rougeâtres et des crânes jonchant le sol comme c'est souvent représenté dans l'imaginaire collectif, Nolan apporte un vrai parti pris avec ses enfers vides à perte de vue, recouverts de roches volcaniques et affublés d'un épais brouillard cendré. Bon, je te vois bondir sur ta chaise depuis tout à l'heure. Calme-toi, Naomi. J'ai fini d'aborder les points positifs. On va maintenant commencer à aborder ce qui fâche dans le film et qui fait que Nolan n'a pas pondu un aussi grand chef-d'œuvre qu'on le dit.
1: Les femmes.
0: On va démarrer avec la fin du film, qui par sa construction et de manière dont elle est amenée, je la trouve cliché. C'est quelque chose qui, du moins dans mes souvenirs, j'avais encore jamais ressenti ça dans un film chez Nolan. Ce fameux suspense final qui n'en est pas un, parce que tout le monde a compris qu'Ulysse va arriver au moment où son chien va mourir pile quand il sera de retour. Ce fameux faux suspense qui n'en est pas un, parce qu'on sait qu'il va pas mourir face à ses prétendants et qu'il va faire son exil comme prévu. Je suis vraiment resté sur une petite déception à la fin de mes séances, car ça fait tâche à côté de la proposition épique qu'on nous offre le reste du film. Bon, un autre point négatif, c'est les libertés qu'a pu prendre Nolan sur son adaptation. Alors oui, évidemment qu'il peut faire ce qu'il veut parce que c'est son film. Oui, évidemment, comme toute histoire, refaire l'histoire originale de manière... sans vraiment prendre... je recommence ma phrase parce que je suis perdu, ouais. Évidemment que tout faire comme dans l'histoire originale n'a pas vraiment de sens et qu'incorporer sa patte artistique ajoute un vrai plus au film. Oui, évidemment que je suis absolument pas un historien spécialisé de la Grèce antique, mais faut reconnaître que faire une adaptation de l'Odyssée en mettant des drakkars vikings à la place des navires grecs, la mure d'Agamemnon qui ressemble au pyjama de Batman et les rochers des sirènes qui sont des créatures mi-femmes mi-oiseaux, je rappelle, hein, qui sont remplacés par la plage naturiste du Cap d'Agde au mois d'août, c'était peut-être pas les choix d'adaptation les plus judicieux. Bon, maintenant qu'on a abordé les défauts, on va aborder le défaut de ce film, Ulysse. Il faut savoir que j'attendais beaucoup l'Odyssée parce que j'ai une relation un peu particulière avec cette histoire. Petit, quand j'allais chez mes grands-parents et que je regardais trois DVD en boucle, dont un qui était Ulysse, par l'italien Mario Camerini, en 1954. C'est en racontant ce genre de choses que Jonathan commence à reprendre espoir envers moi et doit se dire que je peux encore devenir un bon cinéphile. Bon, je vais peut-être pas dire non plus que, contrairement à ce que je lui avais annoncé, j'ai oublié de regarder le film et que je me suis rematé Taxi. Pour ma défense, c'est ma première fois de 2026. Et le souvenir d'Ulysse que j'avais justement, aussi bien dans le film de 54 que ce qu'on lisait au collège, c'est que c'était avant tout un personnage qui est caractérisé par sa ruse et son intelligence. Chose qui manque cruellement dans le film de Nolan, puisque désormais Ulysse est un guerrier qui est dépassé par les événements auxquels il fait face avec son armée, au point de faire souvent preuve d'une idiotie, voire même d'une vantardise, dans le seul et unique but de se démarquer. La seule scène faisant exception est celle chez Circé, mais c'est la meilleure scène, donc c'est pas étonnant. L'exemple le plus flagrant, par contre, c'est la scène chez Polyphème, le cyclope. Dans le film de Nolan, on a l'impression qu'Ulysse délaisse complètement la ruse et se laisse simplement guider par les opportunités qui se présentent face à lui, au point d'en oublier la fameuse tirade qui représente tout son intellect, « Je m'appelle personne ». Pour donner une idée, dans le film de 54,
1: « Je suis personne »,
0: Ulysse utilise la ruse du faux nom, convainc Polyphème de lui rapporter du raisin pour en faire du vin, le fait boire jusqu'à ce qu'il soit saoul, lui crève l'œil avec un pieu, profite que le cyclope s'est emparé du rocher de l'entrée durant son excès de rage pour s'enfuir, et berne les autres cyclopes de l'île lorsque Polyphème s'exclame que c'est personne qui lui a crevé un œil. Dans le film de Nolan, on se contente que d'un Ulysse décontenancé qui finit même dans un excès d'ego de provoquer inutilement Polyphème en lui tirant une flèche. Si t'as tant besoin de ça pour prouver quelque chose, mais fais une battle d'aura avec Agamemnon sur la plage, il a déjà la gueule du Giga Chat qui va.

0: avec. Sincèrement, la scène du cyclope qui m'avait à la fois fasciné et traumatisé dans le péplum italien de 54 a été une déception pour moi dans cette nouvelle adaptation. Faire la scène du cyclope sans le « je m'appelle personne », c'est comme faire un film Mad Max sans les voitures ou une partie de bowling avec Hugo mais sans qu'il te sorte...
1: perdent la... mais sans... nul. Non, ah bah ça c'est tout le temps.
0: Non, non, sans qu'il te sorte la fameuse « bah soit t'es bon bowling, soit t'es bon au lit ». Voilà, mais ouais, le blanc magnifique, c'est génial.
1: Je préférais ma version.
0: Voilà. Malgré tout, l'Odyssée reste quand même un assez bon divertissement et on ne sent pas passer les quasi 3 heures du film. Bon, actuellement, c'est l'un des films les mieux notés de la filmographie de Nolan, mais est-ce qu'il sera toujours aussi mémorable d'ici 15 à 20 ans? Ou peut-être que, comme les gens qui regardent 3 films par année, ou alors les présentateurs radio discutables, on entendra encore des. Mais mon film préféré, c'est Interstellar. Je vais peut-être devoir arrêter ma chronique, sinon Simon va à nouveau se lancer dans un karaoké autotuné et j'aurai pas de cire à disposition. Pour me protéger.
1: Alors le karaoké autotuné, c'est vrai qu'il est pas loin.
0: Il est pas loin. Il y a le micro qui a juste là, qui est très dans la radio.
1: Je voulais épargner ce soir. Véro Laurent demande dans le chat, vous avez choisi celui qui a moins aimé le film pour faire la chronique. Bah, c'était surtout le seul disponible.
0: Voilà. Au fait, je suis arrivé et j'ai dit, j'ai vu qu'un film, c'est l'Odyssée.
1: Alors l'Odyssée, rapidement parce qu'on s'est éternisé, mais qu'est-ce que vous en avez pensé?
2: Tout ce que je reproche à The Dark Knight, je reproche à l'Odyssée, c'est genre Christopher Nolan déteste le fun, du coup il prend des trucs hyper fun, il enlève tout le fun, il enlève la couleur, il y avait des dauphins qui passent dans le plan, il dit ah oh, mettez pas les dauphins, ça m'emmerde, on s'amuse, moi je suis dépressif en fait.
3: Ah il fait beau, non.
2: Non il fait gris, la gris c'est moche.
1: Je suis pas d'accord parce qu'on peut quand même s'amuser moi je trouve dans ces films, mais c'est vrai qu'il se limite par contre avec son truc de genre pas de CGI.
2: Ouais. Alors que le seul moment où il y en a, elle est dégueulasse
1: mais
2: en plus.
1: Voilà, il la limite au possible. Et du coup, la scène, par exemple, du cyclope où ils se font tous poursuivre après, bah, tu sais que comme il veut vraiment pas trop le montrer, qu'il utilise des effets spéciaux, il va pas trop nous le montrer. Et donc, la course-poursuite, elle est un peu
0: la
1: ratée.
0: La course-poursuite, tu filmes des arbres.
1: Ouais, c'est ça. Et tu le vois dans le fond vite fait. Et donc, t'es pas du tout impressionné. C'est ça qui est dommage. Moi, je l'ai quand même revu une seconde fois. Je pense que j'ai apprécié mon deuxième visionnage, mais c'est clairement pas un de ses meilleurs films. Et en fait, il rejoue tout ce qu'il a déjà rejoué ces dernières années, que ça soit dans Dunkerque, dans Tenet ou même dans Oppenheimer. C'est juste un patchwork.
2: La fin, c'est le décalqué de celle d'Oppenheimer, mais beaucoup moins d'impact.
1: C'est ça,
2: parce que
1: c'est ça. Mais même Dunkerque, ça finissait pareil pour l'avoir revu. Et puis à la fin, il rejoue même un truc de The Dark Knight Rises, hein. La mort ou l'exil.
2: Oui,
1: la mort par l'exil, c'est pareil, tu vois. Non, mais
2: je trouve que le casting tue le casting, parce que quand tu vas me chercher Mia Goth pour jouer une figurante, c'est vraiment que ton casting est beaucoup trop gros.
1: Il y a plein de scènes qui ont été coupées, à mon avis, sur ce point-là. Naomi, vas-y.
3: Je veux juste préciser, je ne veux pas faire ma actuali, mais tu as dit que c'était le fondement de la mythologie grecque. Non, l'Odyssée n'est pas le fondement de la mythologie grecque.
0: J'ai dit l'un des fondements.
3: Non, bah non plus. La mythologie grecque n'a pas attendu l'Odyssée pour exister, le contraire. Enfin, bref, par contre, c'est le fondement de tout récit et narration occidentaux.
1: Qu'on a maintenant, ouais.
3: Moi, ce qui me gêne le plus, et après, on laissera Jonathan peut-être défendre corps et âme ce film qu'il a adoré, puisqu'il adore Christopher Nolan. Et surtout l'Odyssée. Qu'est-ce qu'il a aimé, l'Odyssée?
0: J'ai rien dit encore.
3: C'est peut-être le fait que c'est pas possible de représenter Ulysse, héros de guerre de la Grèce antique, comme un vétéran du Vietnam. C'est pas possible. En termes de réflexion morale et tout ça, c'est pas du tout la même chose. Et donc, non, tu ne peux pas représenter ça de cette manière-là.
2: Et surtout, dans le mythe, il a de l'hubris, Ulysse. C'est justement ce qui lui coûte son voyage de 10 ans. C'est qu'il provoque aussi le cyclope. À la fin, il fait en fait, tu t'es fait avoir par Ulysse. Mmh. Et c'est pour ça aussi que. Mais du coup, il a remplacé ça par je tire. Pourquoi ?
3: Vite, vite, faut que je m'en aille, il nous court après.
0: Regardez le film de 54, je vous assure, c'est très bien.
2: Ou regardez Percy Jackson 2, qui est un très mauvais film, bien meilleur adaptation de l'Odyssée.
3: C'est vrai en plus.
1: Allez, Jonathan, sauve un peu Christopher.
4: Ouais, non, le film n'est pas parfait, il a quelques défauts, mais après, moi, j'ai été assez saisi par les imageries que le film propose, notamment avec Circé, c'est ça ?
0: La scène de Circé, bien sûr, évidemment.
4: Il y a un truc. Moi, je serais en désaccord avec Naomi sur. Attends, on peut être en accord et en désaccord. Moi, j'aime bien le fait qu'il se réapproprie aussi ce mythe-là et d'en faire quelqu'un. Enfin, alors, tu parles d'un vétéran de la guerre du Vietnam, non, mais je trouve qu'il y a. Le fait qu'il soit écrasé par le poids des horreurs et de ses choix. par rapport à dans le monde dans lequel on vit aujourd'hui, je trouve qu'il y a quand même quelque chose d'assez intéressant de se réapproprier ce mythe-là pour raconter ça, la manière dont il le fait. Après, je sais que ça n'a pas plu à tout le monde, mais je trouve ça assez intéressant. Et je trouve que le film, voilà, refuse la linéarité, et je trouve ça aussi toujours intéressant parce que ça, c'est. Enfin, tu disais tout à l'heure, Simon, que t'as l'impression qu'il se répète. Moi, je trouve qu'il. Comment dire.
1: Il essaye d'ajouter une pierre à ce qu'il a déjà commencé à construire.
4: Ouais, mais en fait, je trouve qu'aussi, c'est des variations de ce qu'il raconte. Et je trouve ça intéressant de ce qu'il fait avec l'Odyssée à ce sujet, quoi.
1: À ce titre, le plan final de Dunkerque, d'Oppenheimer et de l'Odyssée, il est hyper intéressant pour ça, puisque dans les deux premiers, il finit sur le visage d'un homme et tout, d'une personne. Alors que là, cette fois, il choisit de finir par le contre-champ. Savoir, voilà, bon, je dis pas ce que c'est le contre-champ, mais il y a aussi des trucs à creuser là-dessus de pourquoi cette fois il a fait ce choix-là et pas de finir sur Ulysse.
4: Puis il y a des visions horrifiques aussi, quand même, qu'on n'avait pas l'habitude de voir dans son cinéma, que je trouve assez.
1: Ouais, alors oui, mais ça fait tout, fait très après, carton pâte et tout. Le passage à tabac de Troyes, avec il met deux fois le plan de sa tour en carton pâte qui chute, ça fait un peu pitié.
4: Moi, je suis pas du tout.
2: La baston, le battle royal à la fin entre Ulysse et ses prétendants et. Pas très lisible, hein, ouais. Vraiment pas lisible.
1: Mais c'est comme la scène avec les géants, je trouve qu'elle est très mal montée là
2: mais
1: aussi.
2: Mais je pense qu'en fait l'IMAX elle a plus contraint qu'autre chose en fait, parce que c'est une caméra qui est hyper contraignante. Et peut-être
5: déjà quand tu fais des champs contre champs avec les gens qui sont pas en face de
1: des
5: toi.
1: Des rétroviseurs.
2: Oui, c'est vrai qu'il y a un rétroviseur.
4: C'est ce que j'allais dire, c'est vrai que là, l'IMAX 70 mètres, il y a un travail sur le cadre, le grain qui est très très intéressant, mais c'est vrai que je sens par moments que ça a le limite sur l'utilisation de l'espace. Et je pense que voilà, il a peut-être voulu faire parce que c'est un argument marketing aussi. Je vais faire l'Odyssée avec le premier film de l'histoire en IMAX 70 mm en entier. Mmh. Et du coup, en plus, le marketing, bon, on en parlera après sur le 70 mm. Mais je trouve que ça limite un peu sur la grandeur en fait de l'épopée. Il y a un moment donné, c'est vrai qu'il se contente de plans assez moyens, mais parce qu'en fait, il a pas trop le choix. Il est contraint par la technique.
2: Là où Oppenheimer savait l'utiliser, quand même, je trouve assez efficacement pour vraiment souligner des trucs bien, quoi.
4: Mais je trouve voilà. Enfin, je ne serais pas du tout sceptique et négatif sur le film. Moi, j'ai quand même passé un très très bon moment. Je trouve que c'est un grand film, que c'est un très beau film de Nolan. Je ne dirais pas que c'est un de ses meilleurs, mais après, moi, j'aime beaucoup sa carrière en général. Donc voilà.
1: Très bien. Bon, alors au milieu du casting 5 étoiles de l'Odyssée, quelques noms ont fait parler pour de plus ou moins mauvaises raisons. C'était souvent pour des mauvaises. Hein. C'est le cas d'Eliott Page, de Lupita Nyong'o, mais aussi du rappeur Travis Scott. Devenu pote de Chris Nolan après avoir rappé pour la musique de fin de Tenet, Travis Scott a la lourde tâche d'ouvrir l'Odyssée avec son fameux « Face, a fleet, a war, merde !» Voilà, une réplique déjà parodiée à plusieurs reprises sur les réseaux sociaux. Et pour notre première pause musicale de la soirée, je vous propose de redécouvrir un morceau du premier album de Travis Scott, sorti il y a déjà 11 ans, « Pray for Love » en featuring avec « The Weeknd ».

0: 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Reprenons le cours de nos chroniques avec Hugo qui va nous parler du retour d'une saga culte.
1: Et ouais, et ben en fait, je sais pas vous, mais moi je trouve que le cinéma de cet été, il a pas forcément brillé par sa qualité. Entre un mois de juin en Dents de Scie avec Pathé qui transforme l'histoire en Tintin et Disney qui se repose sur ses acquis, un mois de juillet écrasé par un Nolan Slop et l'épisode je sais plus combien du MCU avec au milieu DC qui glisse sur une peau de banane en plein élan, et pour finir un mois d'août chargé de belles attentes mais qui m'ont personnellement un peu déçu, cet été n'aura pas été au niveau des derniers. Cependant, il y a quand même un genre qui reste assez constant cette année avec de belles explosions, et c'est le cinéma d'horreur. D'ailleurs, pour info, cette chronique devait porter sur Evil Dead Burn de Sébastien Vanitschek, mais il a été détrôné par le petit nouveau arrivé sur nos écrans la semaine dernière, Resident Evil de Zack Cregger. En effet, après Barbare en 2022 et Évanoui l'an dernier, le cinéaste de 45 ans n'a pas chômé et se réunit une nouvelle fois avec Austin Abrams, déjà présent dans Évanoui, pour nous livrer une méga série B bien jouissive qui ne se prend jamais au sérieux. En bref, tout ce qu'on attend d'un film d'horreur estival, sauf que cette fois vous y ajoutez la meilleure adaptation d'un jeu vidéo jamais sorti. Après, comme le prédécesseur, c'est Super Mario Bros, on peut pas forcément dire que la barre est haute. Ce reboot de Resident Evil assume donc de ne pas adapter l'histoire d'un des jeux de la saga, mais d'utiliser son univers et ses codes pour construire une histoire originale. Un choix mécompris par les fans hardcore de la saga, mais en réalité très malin si on regarde ce que le film veut nous raconter. Resident Evil suit donc Brian, coursier médical, chargé de transporter un mystérieux colis à l'hôpital de Raccoon City. Il se retrouve confronté au chaos provoqué par Umbrella Corporation à la suite de la libération du virus T, le virus qui transforme les gens en tout un tas de monstres horribles et dégueulasses. Alors comment adapter les codes du jeu vidéo au cinéma? Une question à laquelle Hollywood a toujours eu du mal à répondre, et même si Cregger ne prétend pas apporter la réponse ultime à cette question, il propose plusieurs pistes intéressantes. Resident Evil est découpé en décors qui servent à une seule scène et un seul événement majeur, avec parfois un monstre final qui place le protagoniste dans une situation difficile, ce qui n'est pas sans rappeler des niveaux constitués chacun de leurs boss. Même les personnages secondaires savent cette logique, le film assumant de leur donner aucun arc, mais simplement de leur donner une fonction liée au protagoniste, comme s'ils étaient de simples PNJ. Protagoniste qui accumule et perd de l'équipement qu'il doit gérer tout au long de l'histoire. Tout ça alors que la mise en scène assume à fond de conserver sa subjectivité. Du premier au dernier plan, on suit le point de vue de Brian. Même si un autre personnage s'éloigne de lui pour un sous-objectif, la mise en scène garde son regard et donc sa connaissance des événements. Le cadre s'amuse parfois aussi à recréer les points de caméra du jeu, que ce soit la caméra suivie de Resident Evil 1 ou la pure POV des épisodes plus récents. Et pendant ce temps, notre protagoniste Brian, eh ben il galère. Cregger en fait un simple humain coincé dans ce monde, à la manière d'Ethan Winters, protagoniste de Resident Evil 7 et 8. Du coup, tel un joueur imparfait ayant du mal avec le gameplay du jeu, Brian rate ses tirs, se trompe de chemin, perd inutilement des ressources, fait confiance aux mauvais personnages, etc. Autant d'erreurs qui servent son humanité et son attachement, autant que son tempérament ultra nerveux. Puisque comme nous sommes face à un film rated R, Austin Abrams s'amuse à balancer le plus de F-bombes possible, pour mon plus grand plaisir, bien évidemment. Mais si on revient en arrière dans la chronique, je vous avais dit que ça faisait sens que Resident Evil soit une histoire 100% originale, distincte des jeux. Et ça, ça tient à son côté politique. Oula, attention, ça dérape, on y est. Bon, Barbare et Évanoui étaient déjà des films très politiques. Hein. Le premier abordant des banlieues américaines à l'abandon, et le second, la méfiance déplacée de la société américaine qui l'empêche de voir le mal là où il se trouve. Clairement, Resident Evil n'est pas moins politique, il est juste plus indirect, mais quand même moins subtil. Car même s'il s'amuse à recréer l'expérience d'un joueur dans sa mise en scène par certains aspects, Resident Evil pourrait être interprété comme l'histoire d'un PNJ qui se mange les enjeux et les conséquences de l'univers en pleine poire alors qu'il n'a rien demandé, ce qui l'amène à subir un sort inhumain. Et le dernier plan du film est particulièrement efficace là-dessus. Certains regrettent l'absence de vraie fin, mais on imagine très bien ce qui va se passer après si on y connaît l'univers du jeu vidéo au global. Ça se voit que je prends des pincettes pour pas spoiler. Ah, et évidemment, qui est responsable des enjeux de la catastrophe présente dans le film? Une société capitaliste et imprudente qui n'hésite pas à exploiter un gars sans dessous pour faire un boulot super dangereux qu'une équipe de 15 personnes armées aurait dû remplir, mais bon, vous savez, même les corporations ont besoin de faire des économies dans la France à Macron. Une rengaine habituelle, finalement. Ah, et évidemment, comment conclure autrement cette chronique qu'en parlant des aspects capitaux? Resident Evil est drôle. Resident Evil est dégueulasse. Drôle parce que les situations le sont particulièrement, il rappelle que Cregger vient lui aussi de la comédie, comme plusieurs nouveaux auteurs du cinéma d'horreur, et dégueulasse car il assume complètement le grotesque de la licence Resident Evil avec ses monstres difformes et complètement barrés, et j'ai même l'impression que Cregger est allé chercher du côté de The Forest pour bien appuyer le côté dérangeant, donc on est toujours un peu dans le malaise, mais pour faciliter le rire bien gras. Donc allez vite découvrir Resident Evil qui est toujours en salle, si possible avec votre bande de potes, on est clairement face au film qui installe assez définitivement Zack Cregger comme une figure à suivre dans les prochaines années. Encore quelques réussites et il parviendra probablement à faire ce qu'il veut d'Hollywood.
0: Merci Hugo pour ta chronique. Pour reprendre un terme vidéoludique, t'as quand même speedrun tout ça.
1: Un peu.
0: Voilà. Jonathan, Maxime, Naomi, tu l'as vu aussi?
2: Non, toi, mais non. Ça m'a
0: alors donné Jonathan, envie. Maxime, qu'est-ce que vous avez pensé de Resident Evil?
3: Pur kiff quoi. Vraiment, je souscris à tout ce que t'as dit aussi.
2: C'est un vrai plaisir de spectateur, mais pareil, très intelligent, très bien mis en scène. Zach Gregor, en vrai, moi, je l'avais découvert avec Barbare, mais vraiment, je regarde ça comme un petit téléfilm du dimanche soir, vu qu'il est sorti directement sur Disney+. J'avais mangé une petite claque, je me suis dit, le mec, quand même, il sait faire de l'horreur.
3: Il est bon.
2: Évanoui était une confirmation éclatante, et là, tu vois, j'avais un peu peur avec le fait qu'il reprenne une licence. Bon. L'avantage de reprendre des licences qui sont éclatées au sol, c'est que tu peux pas faire pire. Voilà. Tandis que moi j'ai vu que le premier Resident Evil avec
4: Mila Jovovich. T'as même pas vu les pires du coup.
2: Bah, du coup, je me suis arrêté là parce que c'était déjà catastrophique. Alors, du coup,
1: c'est Mila Jovovich, mais c'est juste, il y a que ça.
2: Voilà. Et donc, je me suis dit, bon, bah, il a pas grand chose à perdre. Et au final, en fait, il a tout à gagner parce que c'est très intelligent, c'est très drôle, c'est crade, c'est dégueulasse, ça fait peur. J'ai mangé un espèce de jumpscare, ça faisait au moins, je pense, 3 ans que j'avais pas sauté comme ça sur mon siège. Non, c'est vraiment
0: c'est
2: une
0: lequel
2: celui dans la maison avec les vieux. Très très intelligent d'ailleurs de te faire concentrer sur un point, après sur un deuxième point pour après t'avoir sur le troisième. Ça c'est brillant et effectivement comme tu dis, s'il continue comme ça il pourra peut-être marcher sur lui parce que je crois que le film est en train de cartonner.
1: Ouais.
0: Maxime, c'est ton moment vu que t'as vu que 3 films pendant cet été.
4: Enfin un film que j'ai vu. Non, sincèrement, j'ai été juste bluffé au fait parce que je suis vraiment pas friand du cinéma d'horreur. Et là, de voir que je vais commencer à avoir beaucoup de films d'horreur dans mon top de l'année, ça commence à me faire poser des questions sur le fait que le genre d'horreur au fait peut être bien meilleur que ce que je pensais.
1: Il était juste un gros méprisant quoi.
4: Oui aussi.
0: Est-ce
4: voilà.
0: que ta vie est tournée autour des tops, des notes et tout?
4: Oui.
0: Maxime,
4: voilà.
0: Et de taxi.
4: J'ai besoin, je suis
1: en manque. En fait, non, mais juste ce qu'il te faut, c'est une formation de comptable et faire des tableurs Excel.
4: Non, mais surtout, en plus, vraiment, c'est l'un des premiers films de l'année. Le premier avait été, du coup, Jim Quinn. C'est l'un des premiers films de l'année où vraiment, quand je suis face au film, j'ai vraiment des réactions face au film. Là où je me contente juste de regarder le film, là, j'étais vraiment de A à Z plongé dedans et j'avais des réactions vis-à-vis de tout ce qui se passait et j'étais tellement emporté par ça que je me suis dit mais au fait le film est vraiment bien parce que au fait le personnage est un personnage de jeu vidéo et au fait on a limite l'impression soit d'être le joueur soit d'être la caméra qui le filme et c'est vraiment super bien.
0: Donc vrai geek ça va activer.
4: Vraiment allez voir tout, ça m'a presque donné envie de jouer au film Resident Evil même si je pense que je vais me chier dessus.
0: Je l'ai découvert hier soir moi aussi. J'ai trouvé ça vraiment très cool et contrairement à Évanoui où j'avais été un peu déçu parce qu'il commence comme un film très sérieux, un vrai thriller
1: et du coup ça
0: bascule dans la comédie. Là on est direct dans la comédie, du coup tu sais où tu vas et ça m'a moins frustré, donc je recommande aussi. Bon, c'est à moi de clôturer le bal des chroniques avec l'un des films qui m'a le plus fait vibrer cet été. Et comme ces dernières années et été, je suis assez critique aussi, comme toi Hugo, sur ce que j'ai vu en salle. Comme certains pourraient le dire, je me Stanislas urétise. Alors si vous avez la ref, bravo à vous. Ça veut dire que vous êtes des anciens. Jonathan, je pense que tu es le seul à avoir la ref. Hein. Il s'en bat les couilles. C'est le seul et il s'en bat les reins. C'est pas grave.
2: J'ai évidemment la ref.
0: Et alors, donc, quand j'ai dû choisir un film à chroniquer en cet été 2026, je me suis retrouvé en bien mauvaise posture. J'ai donc dû me creuser les méninges et j'ai porté mon choix sur un long métrage en apparence classique et dont l'affiche ne me donnait que très peu envie, Oklahoma Honey. Sorti le 19 août dernier, Oklahoma Honey est le second film d'Andrew Patterson, mettant en scène un joli casting composé par Matthew McConaughey, Kurt Russell, la toute jeune Angela Lookinglass, mais aussi Cole Sprouse, aka Cody, dans la vie de palace de Zach et Cody. Le film fait preuve donc d'une folie insoupçonnée grâce aux nombreux choix scénaristiques qu'il opère. On est constamment baladé dans différentes tonalités. On passe d'une enquête policière à une farce, d'un drame à un film musical, du film de casse au film de vengeance. Cela peut paraître indigeste, et ça l'est parfois, mais Andrew Patterson insuffle autant de folie qu'il n'a de barbe dans sa mise en scène. Si vous voyez, il est très barbu, Andrew Patterson, pardon. Et donc il nous embarque dans son délire. En début de long métrage, on suit donc Amziah King, interprété par l'excellent Matthew McConaughey. Ce dernier joue un apiculteur et musicien à ses heures perdues, enrôlé par la police afin d'aider des enquêteurs concernant un vol de camion dans lequel on a retrouvé d'énormes quantités de miel. Ça va ? Vous suivez toujours ?
3: Oui, oui.
0: Il y a intérêt parce que Oklahoma Honey entame ensuite son premier virage. Il ne sera pas question d'une enquête, mais plutôt d'emmener un ouvrier à l'hôpital, ce dernier venant de se faire scalper la tête par une machine. Alors on se dit que cette action est donc l'élément déclencheur de l'intrigue. Et vous savez quoi ? Encore raté, c'est pas ça. Notre Amzaya King se retrouvera donc dans un diner, très tôt le matin ou très tard dans la nuit, c'est vous qui voyez, et fera alors la rencontre de notre réel élément déclencheur, ses retrouvailles avec Kateri, une fille qu'il avait accueillie lorsqu'il faisait famille d'accueil. Cette dernière se rapproche ensuite de son père de substitution lors d'une très belle séquence musicale, mais aussi lors de scènes autour de l'apiculture. C'est surprenant, mais ça fonctionne. Je m'arrête là pour le scénario du film, histoire de pas vous spoiler les nombreux rebondissements présents en son sein. Et donc là, j'ai loué l'ingéniosité d'écriture et la folie dans la réalisation d'Andrew Patterson, mais Oklahoma Honey, c'est bien plus que ça. Les interprètes, ils sont tous excellents, ancrés dans un naturel sans faille, malgré tout ce qui se passe devant nos yeux. Et puis que dire de la musique d'Eric Alexander, dans un registre bluegrass magnifié par les performances vocales du casting, Matthew McConaughey en tête. Finalement, cette folie inhérente au film, on la retrouve assez bien dans le titre original du long métrage. Il s'appelle The Rivals of I'm Their King. On est loin du Oklahoma Honey choisi en France et de son ton assez niais au final. Alors oui, le film il n'est pas exempt de tout défaut. Il dure, autour des 2h10, c'est long par moments, parfois même répétitif. Le propos du film se perd aussi dans la foisonnance de l'œuvre et des thématiques abordées. Puis on est baladé tantôt dans un film très ouvert d'esprit, tantôt dans un conservatisme pur américain. Pensez à cette scène où deux hommes poursuivent Kurt Russell car, je cite, « on ne vole pas le pick-up d'un autre homme aux États-Unis ». Il n'en reste pas moins que le long métrage d'Andrew Patterson possède quelques-unes des scènes les plus marquantes de 2026. J'ai déjà parlé de la découpe au scalpel, mais que dire de ce tour des plats lors d'un repas partagé dont les Américains raffolent tant et où Matthew McConaughey nous raconte l'envers de chaque cuisinier. Je peux donc que vous recommander Oklahoma Honey pour son opulence, pour sa folie et pour son envie de s'écarter des chemins parfois, souvent même, très codifiés du cinéma indépendant américain. Un film qui vous donne tout simplement envie de tout oublier en chantant à tout va quand plus rien ne va.

0: Jonathan, il y a que toi qui l'as vu, non?
1: Non, moi aussi.
0: Tu l'as, vous l'avez aussi. Bah.
2: On peut faire un débat.
0: On peut faire un débat. Bah Naomi, tiens, ça fait longtemps qu'on t'a pas entendu parler.
1: Moi, j'ai absolument adoré Oklahoma Oni. C'était, pour moi, c'est une vraie pépite. J'ai passé une séance merveilleuse et. Mais juste, est-ce qu'on peut parler du fait que c'est un film qui contient une dizaine de films? On passe par tellement, mais tellement d'idées différentes et c'est magnifique, c'est extrêmement harmonieux. Tout va bien ensemble, c'est très beau. Et j'ai bien aimé le fait que tu notes effectivement qu'on est dans un espèce de mélange entre l'Amérique quand même un peu conservatrice avec le truc du pick-up, mais toujours pris un peu à la rigolade et effectivement une forme de profonde gentillesse et empathie. Et je trouve ça, je trouve que c'est vraiment très important de rappeler parce qu'on est quand même dans un climat où on aime bien catalyser l'idée que les Américains du fin fond de la campagne sont des gros rednecks et des cons, que bah non, en fait, c'est pas du tout aussi simple et que bah, ça reste des gens qui peuvent aussi être remplis d'empathie et de gentillesse. Et ça fait vraiment plaisir.
0: Maxime, rapidement, sur le film.
3: Moi, je dirais, pour résumer brefement, que c'est un joyeux bordel. Et je trouve que ça correspond très bien à cette définition. Non, franchement, c'était super bien. Bah, j'ai fait la séance avec Lucas et Naomi. Je m'attendais pas du tout à un film comme ça. Je connaissais à peine le nom, j'avais pas du tout le résumé. Donc, je suis vraiment allé à l'aveugle. Et franchement, c'était une bonne expérience. Non,
0: je suis très heureux d'avoir eu le background de ta séance.
3: Non, mais parce que tu sais, c'est le running gag de je raconte toujours mes séances.
0: Voilà. Jonathan, sur Oklahoma.
4: Moi, je serais un petit peu moins enthousiaste que vous. J'aime beaucoup la première partie, beaucoup moins la deuxième. Je trouve que ça s'effondre un petit peu et je trouve que les films coexistent, enfin, les différents films dans le film ne coexistent pas très bien. Ouais. Mais c'est vrai qu'il y a un truc, c'est un sacré bordel, comme tu dis, et le trop plein de surcuts, de mouvements de caméra au début m'a à deux doigts d'être indigeste. Mais en même temps,
0: le style.
4: Quand j'ai vu que c'est le retour de McConaughey. Devant l'écran, j'avais envie de le revoir, ça faisait longtemps qu'il m'avait manqué, et là vraiment le mec est dans un fauteuil avec son petit accent, vraiment c'est vrai que j'étais bien, hein. Le mec il chante, il parle avec son petit accent texan, c'est un régal.
0: Il nous met bien, il nous met à l'aise.
4: Mais non voilà, cette espèce d'énergie en fait, je trouve que même énergie comique marche super bien, après voilà j'ai un peu plus de réserve sur le reste, mais rien que pour ces séquences, je pense que ça vaut quand même le coup d'aller le voir.
0: Très bien, bon. Nombreuses sont les sorties à ne pas avoir eu l'honneur de l'une de nos chroniques. Rendons-leur maintenant hommage dans notre speed noting. Naomi, elle découvre le jingle du speed noting.
1: Ouais,
0: maintenant, on est habitué depuis des années. Ouais. Il sert une fois par an. Bon, voilà.
5: Les tops de l'année aussi.
0: Il sert aussi, c'est vrai.
5: Pour les sorties de Noël.
0: On le réutilise, on le recycle parce que.
3: On est
0: parce
3: écolo.
0: Qu'on recycle, voilà. Bon, on a vu quoi au cinéma cet été? Le 1er juillet, il y avait Supergirl qui est sorti. Tu voulais en parler rapidement.
5: J'ai pas envie de chier dessus parce que tout le monde s'est rendu compte qu'ils s'étaient plantés sur ce film et ils l'ont avoué eux-mêmes. C'est pas terrible, il y avait des belles promesses, Milal quand Supergirl c'est une bonne idée, à chaque fois que David Cohen switch au Superman, c'est solaire, c'est génial. Bon voilà, c'est raté, l'improbable qui était raté, ça n'a pas empêché le MCU de réussir, donc j'espère quand même que le DCU va continuer quoi.
0: Il y a d'autres sorties là qui vous viennent comme ça, qui vous ont marqué cet été, moi j'avais noté, je sais pas, In Waves, il y en a qui l'ont vu?
1: Non.
4: Oui, mais le film d'animation, ouais, très joli.
0: Voilà, très bien. On n'aura pas besoin d'en dire plus. De la comédie française, il y en a qui l'ont.
1: C'était super.
0: J'ai trouvé ça marrant. Alors, c'est le sens de la fête, mais à la comédie française.
3: Je suis un peu dubitatif quand je sais que j'ai beaucoup suivi le travail de Bertrand Huskla, qui est l'un des deux réals. Notamment quand il a fait Brut sur YouTube.
5: Là là là.
3: Qui a mourir de rire. Et là, je trouve qu'il est en retenue. Je trouve que ça pète pas assez et que c'est pas assez saignant. Non, c'est pas du Brut.
5: Déjà Benjamin Laverne qui joue Molière.
3: Oui, mais voilà, mais ça évidemment, bien sûr, Benjamin Laverne en Molière, on le veut.
0: D'autres films qui vous ont marqué?
4: Moi, j'ai beaucoup aimé un film mexicain qui s'appelle Chicas Triste.
0: Ok.
4: Un premier film.
0: C'est sorti quand ça?
4: Sorti cet été, au mois de juillet.
0: Plutôt le début.
4: Ouais, plutôt le début de juillet.
3: Quelle canicule, la deuxième ou la troisième?
4: Je sais plus. C'était un long tunnel. Non, très très beau film qui traite de la question des violences sexistes et sexuelles. Avec originalité, un point de vue vraiment très intéressant. Je veux pas trop en dévoiler parce que le film est très malin là-dessus, mais très fort émotionnellement et très joli, donc je recommande.
0: Ok, et on peut parler de Spider-Man?
1: C'était
0: One
1: nul
0: New Day.
3: Oh, c'était nul, c'était chiant.
4: Moi j'ai bien aimé.
5: Moi aussi j'ai bien aimé.
3: Oh là là.
0: Bon, moi je suis plus dans la catégorie des c'était nul.
3: Ah ouais, c'est un film de ouin-ouin.
1: Est-ce que on va parler de Obsession, c'est bien sorti.
5: Non,
1: c'est sorti en mai, quoi.
0: Ouais. Oui.
1: OK, t'es pardon, ça fait tellement longtemps qu'il y est, pardon, excusez-moi.
0: Ouais, il est toujours à l'affiche, mais toi tu voulais nous parler de quoi, Naomi? Il y a la fin d'Oak Street, je sais pas si tu l'as vu.
1: Oui, je l'ai vu, c'était pas trop mal. Il y a aussi The Invite qui est sorti là,
0: l'invitation,
1: ouais, qui est vraiment très bien. Moi j'ai adoré, c'était super. Il y a eu l'unique et seule séance en France de Teenage Sex and Death at Cap Miasma qui a eu lieu à l'Utopia il y a quelques jours.
4: Vous avez réussi à rentrer.
1: Ouais.
4: J'ai même pas essayé, moi. J'ai vu la queue.
1: Ouais, on a réussi. C'était exceptionnel. Moi, j'ai adoré.
3: Il y a aussi eu l'unique séance de Flush.
1: Ah oui, c'est vrai.
3: Le film avec Jonathan Lambert.
4: Parce qu'on nous a demandé.
3: Quoi, c'est dans les chiottes.
1: Et aussi, comment oublier, évidemment, La Patte Patrouille. Ça, c'était exceptionnel.
5: Si, début juillet, moi, j'ai vu Evil Dead Dorm, du coup. C'est bon, il brille pas, je trouve, par son écriture. Je suis d'accord. Par contre, je trouve qu'il est très bourrin dans sa mise en scène. Il est très nerveux. Et du coup, c'est voilà, je trouve que c'est vraiment son point fort. Et il y a une scène aussi de dîner au début du film qui est pas du tout violente, pas du tout dans l'esprit Evil Dead, mais qui est très efficace. Donc voilà, il est plutôt sympa, mais je trouve qu'il est pas dans le il est pas au niveau de Sam Raimi, il est pas au niveau des premiers remakes.
0: Qui l'a vu, L'Inconnu d'Arthur Harari?
4: Moi je l'ai vu.
0: Il y a pas tant de temps.
4: C'est un film très étrange, un peu inclassable. J'ai du mal à avoir un avis définitif dessus. Il y a de très très bonnes idées, il y a des exécutions qui sont un peu maladroites. Je pense que c'est un film qui mérite peut-être plusieurs visionnages pour le saisir.
5: C'est très long, c'est
4: un peu indigeste. Hein. Moi, j'avoue que je suis sorti plusieurs fois du film, mais c'est une proposition qui est tellement radicale qu'elle mérite d'exister. Je suis assez content parce que moi j'aime beaucoup quand même Arthur Harari généralement. Son Onoda était absolument exceptionnel et donc je suis content qu'il ait pu faire ce film, même si je suis pas très très fan de la proposition.
0: Moi, je vous encourage à aller voir Histoire de la nuit de Léa Bisbus.
3: Oui, c'est super bien, l'Histoire de la nuit. C'est trop bien.
0: C'est trop cool.
3: Bien sûr.
4: Et je peux en faire un dernier, La Route d'Oma, si vous voulez, un film indépendant américain, très touchant, très subtil et qui t'attrape un peu comme ça avec l'émotion. C'est
0: bien, cet été, on pouvait aller à Omaha, Oklahoma. On peut tout faire. Lucas, je t'avais dit que tu pouvais dire un mot sur Jackass 5. Viens dire un mot sur Jackass 5.
2: Jackass 5, c'est trop bien. C'est la fin d'une des plus légendaires bandes de potes de l'histoire du cinéma et je pense que ça aurait mérité une sortie salle, mais Paramount ils sont trop coincés pour ça. Donc regardez Jackass 5, c'est rendre hommage à ces gars qui sont des libertaires à fond et vive Jackass 5. Et I Want Your Sex, c'était trop bien aussi.
0: Aventure sec de Greg Araki. Une fois n'est pas coutume, nous allons poursuivre nos débats, non pas avec un film mais avec une technologie. C'est parti pour notre carte blanche de la semaine.

0: L'été 2026 a été marqué par l'inauguration de la première salle IMAX 70 mm de France. Par chance, celle-ci se trouve au pâté Odysseum, qui a donc eu la primeur de diffuser l'Odyssée.
1: Ça ne s'invente
0: pas. Et ouais. Dans le format voulu donc par Christopher Nolan. L'IMAX 70 mm, réelle expérience ou simple coup marketing pour vous? Alors on va répondre à cette question, mais avant de donner la parole au chroniqueur, petit point sur ce qu'est l'IMAX 70 mm. Déjà, contrairement à ce qu'on peut penser, cette technologie n'est pas toute jeune. La société IMAX existe depuis les années 70 et les films en 70 mm existent depuis également un bail. Pensez à Lawrence d'Arabie, par exemple, qui était tourné comme ça. Mais une chose est sûre, la carrière de Nolan aura permis le retour de la pellicule dans nos salles après l'arrivée massive du numérique à la fin des années 2000. Il aura aussi permis de démocratiser le format IMAX qui était, avant Nolan, essentiellement utilisé pour des films documentaires slash institutionnels. Une chose est sûre, l'IMAX 70 mm a eu son petit effet puisque les salles ne désemplissent pas depuis la sortie de l'Odyssée le 15 juillet dernier au pâté Odysseum. Et alors maintenant qu'on a pu la tester, qu'avez-vous donc pensé de cette fameuse expérience en IMAX 70 mm? Qui veut ouvrir le bal?
2: Je l'ai vu, du coup j'ai vu le film deux fois, l'Odyssée, j'ai vu avant sans l'IMAX 70 mm et après en IMAX 70 mm.
3: Du coup tu l'avais pas vraiment vu, non pardon.
2: Du coup ouais, j'avais vu que la moitié du film. Bon après il se trouve que effectivement c'est un peu du pinaillage de mouche qui chie dans un bol parce que en gros tu vois juste...
4: De la vision périphérique.
2: Tu vois juste moins de ciel et moins de pieds.
4: Oh non, moins de pieds.
0: C'est Tarantino, il est triste.
3: Tarantino a pas aimé la première version.
2: En fait, si tu veux, l'IMAX 70 mm, c'est un abonnement mime pour les films, en quelque sorte. Wow.
0: Mais si j'essaye de comprendre, t'es pas non plus convaincu.
2: Je suis pas nécessairement convaincu. Je pensais être plus bluffé que ça. Sur le coup, je l'étais. Et au fait, avec du recul, plus j'ai du recul sur ma séance 70 mm, et plus je me dis, au fait... il y a le son un peu plus fort, il y a l'image un peu plus grande, mais c'est un peu gadget. Surtout 15 balles de plus pour ça, merci.
0: C'est 29,20€ une place plein tarif et 12€ de son supplément quand t'as l'abonnement.
4: Sachant qu'on nous avait annoncé lors du reportage de Midi Libre qui annonçait le truc que ça ne bougerait pas. Mais bon.
0: C'est Midi Libre. Hein, salut Midi Libre.
2: Les promesses, c'est comme les trous du cul, hein, tout le monde en a.
0: Alors, saviez-vous qu'on ne construit plus de projecteurs 70 mm et que la société IMAX en a donc récupéré un en pièces détachées et l'a reconstruite pour le pâté Odysseum qui avait la meilleure surface de diffusion? Je sais pas pourquoi je dis ça maintenant, mais je l'ai dit.
5: Et avec cette voix.
2: Tu le dis avec une super voix de journaliste libre sur Instagram.
0: Jonathan, toi, qu'est-ce que t'as pensé donc de cette révolution faite avec de l'ancien, finalement?
5: C'est dans les vieux pots qu'on fait les meilleures confitures, comme on dit. Je sais pas. Je pense que c'est à la fois un excellent coup marketing et une révolution technologique. Après, je suis pas, comme je disais tout à l'heure lors du débat sur l'Odyssée, que je n'étais pas tout le temps convaincu par l'utilisation de l'IMAX dans le cadre de ce film-là par rapport à la mise en scène. Mais le fait est que c'est intéressant quand même d'apporter de nouveaux gadgets au cinéma. Et on connaît l'amour aussi de Nolan pour la pellicule, et je trouve qu'effectivement ça fait quand même sa différence sur le grain, les couleurs, les contrastes. C'est vrai qu'il y a très peu de choses qui, en termes de plaisir visuel, qui égale la pellicule en termes de couleurs.
0: Et c'est dommage d'ailleurs que ça, quand tu vois le film sous-titré, t'as la surbrillance
4: des sous-titres. Faut venir avec des jumelles pour les dire.
5: Ça, je pense que c'est c'est la problématique, j'ai l'impression, parce qu'il me semble qu'ils vont refiler la bobine, vu que c'était une bobine américaine, ils n'avaient pas les sous-titres qui étaient imprimés déjà dedans.
4: Oui, parce qu'il n'y a que deux salles francophones qui ont des projecteurs. Donc ça sert à rien de faire des
5: copies. Donc là, effectivement, on peut pas trop imputer la faute ou pas.
0: Mais
5: effectivement,
0: la deuxième fois, je l'ai vu en VF, en 70 mm, mais en VF.
5: Ok.
0: Il y a pas cette surbrillance là.
4: Ça va nous ruiner Interstellar, si il repasse.
0: De quoi ?
4: Ça va nous ruiner Interstellar, si il repasse.
5: Non, mais c'est vrai que c'est un peu décontenancant au début quand on voit. En plus, ils sont un peu de côté, beaucoup plus petits. Donc
4: très bas. Tu passes ton temps à faire en haut bas.
5: Mais non, il y a quand même des choses qui sont très très belles et j'ai hâte de voir peut-être d'autres cinéastes se saisir de ça.
0: Pensez qu'il va y avoir une vibe.
4: Il y a Ryan Coogler déjà qui l'a fait sur Sinners, qui avait tourné. Il y a Denis Villeneuve aussi, parce qu'il y a Dune qui arrive. Donc,
0: mais ce ne sont pas des films entièrement tournés
4: non,
0: en 70
4: pas, non, pour le coup,
0: mais
4: non, parce qu'on a eu une petite preview de Dune et effectivement ça switchait.
0: Il y a des switches tous
4: mais
0: les deux plans. De
4: intégralement, je ne sais pas, c'est contraignant quand même comme système, ça coûte cher.
0: Bah, ça a toujours été.
5: Ça coûte cher, mais après, ça rapporte. Maintenant, avec l'inflation, là, on voit avec le Spider-Man qui pète les records, avec les inflations, les films peuvent devenir aussi rentables, à condition que ça marche. Parce que prendre, si c'était planté.
0: Disney qui lance leur truc, genre Disney Vision.
4: Apparemment, les gens ont vu Endgame ce matin disent que ça ne sert à rien.
0: Non, mais. Et qui lancent leur label pour contrebalancer le fait qu'ils n'ont pas d'IMAX, mais pour orienter vers des salles quand même premium. Donc, c'est sûr que
4: parce
0: c'est.
4: Parce que c'est un nouvel enjeu. Important
0: voilà,
4: de dire
0: financièrement,
4: on est avec
0: c'est, eux, c'est cool d'avoir ça. Ouais. Naomi, on t'a pas encore entendu sur le sujet. Toi, t'en as pensé quoi de ton expérience 70 mm?
1: Alors, c'est simple.
0: Elle n'a pas eu lieu.
1: Je n'ai pas été voir l'Odyssée.
2: T'as pas fait comme tous les pigeons parisiens qui ont pris un Blablacar pour descendre tout un week-end?
1: Mais non, mais moi, je vous avoue qu'à partir du moment où je vais payer 28 euros pour voir l'Odyssée, je me suis dit, bah, sûrement pas. Non, ça va pas ou quoi? En fait, c'est juste, je trouve que c'est assez intéressant, entre guillemets, d'un point de vue. Socio-artistiques, de se poser la question, ok, donc en fait, il y a une partie du film, une expérience qu'on ne peut pas avoir de manière similaire, simplement parce qu'il a tourné ça d'une certaine manière, ce qui en soi est intéressant d'un point de vue technologique, mais quand même, est-ce que ça veut dire qu'il va falloir
0: qu'il faut payer plus pour avoir le film?
1: C'est ça, et puis ça pose un peu la question de l'élitisme de l'art, moi je dis juste
0: c'est
1: ça.
0: Sûr. C'est quand même fou qu'il y a si peu de salles, du coup, où on peut voir le
1: c'est
0: film
4: mais
0: correctement.
4: Même en France, qui est si peu de salles, parce qu'il y a deux formats IMAX communs pour vulgariser vite fait, il y a un format proche du 16/9 qu'on retrouve dans 99% des salles IMAX en France, et il y a la salle de Montpellier, qui a un format 1.43, qui est proche du 4/3, qui existait déjà avant. Moi, j'ai vu Oppenheimer dans ce format, ça a suffi pour me bluffer. Moi, je pense que.
0: Moi, c'est les premières images de Dunkerque aussi qui m'avaient.
4: Mais en fait, juste le rapport de cadre est déjà suffisant pour une expérience de fou. Donc, je sais pas si la pellicule apportait grand chose.
2: T'as l'aspect un peu granuleux.
4: Et les textes qui bavent.
2: Voilà, et t'as les petits points blancs qui apparaissent. C'est sympa.
0: Est-ce que vous retournerez en 70 mm en sachant que. Toi, je sais
4: Hugo, coup de gueule.
0: Mais Lucas aussi, voilà, vous venez une fronde contre le pâté Odysseum.
4: Les nouvelles technologies, des tests un peu sympas, d'accord. Mais ça doit pas se faire au détriment du reste de la programmation.
5: Vous allez perdre ce combat chez
4: Je sais, mais Zach Kreger a tourné son film en 43. Pourquoi j'aurais pas le droit d'en profiter? Qu'est-ce qui a été. Street Fighter était tourné en 43, mais bon, on s'en tape. Non, mais Godzilla Minus Zero devrait sortir en 43. Est-ce que je vais pouvoir en profiter? En fait, le truc, c'est que oui, d'accord, je comprends le pâté Odysseum. Ils se disent, ah bah c'est plein, on va mettre plus de séances. Je pense qu'il faut arrêter l'avarice au bout d'un moment.
5: Et puis je pense aussi qu'ils ont dépensé un sacré pognon pour avoir ça et qu'il faut bien le rentabiliser.
4: Je comprends.
5: Et après, ceci dit, dans les faits, on peut pas leur reprocher parce
4: bien
5: que
4: sûr.
5: C'est complet quoi.
0: C'est complet. Et ils ont la volonté de rechercher des copies 70 mm en IMAX 70 mm.
4: Attention,
0: aussi,
4: c'était
0: pour les
4: pareil à Londres et à Bruxelles. Et Bruxelles, le projecteur est tout neuf. Et ils se sont dit, on va arrêter pour quand même laisser respirer une autre programmation, proposer d'autres trucs. Parce que là, tout ce qu'on satisfait, c'est des gens qui viennent de très loin en plus pour venir.
0: Ouais, mais
4: le public local
0: tu fais
4: ce coup de gueule,
0: mais là, qu'est-ce que tu vas faire à la fin de l'émission? Tu vas retourner au pâté Odysseum pour aller voir Avengers Endgame
4: en
0: IMAX.
4: Oui,
0: donc
4: mais
0: tu auras accès à la salle.
4: Il y a très peu de séances. Je suis obligé d'y aller à 21h15, ça finit à 1h du matin, parce qu'il y a l'Odyssée jusqu'au 3 novembre.
6: Ça pour avoir Avengers en plus.
0: Ouais, donc il y a le prochain film qui est tourné partiellement en 70 mm, c'est Dune. C'est déjà complet pour l'avant-première. Donc là aussi, il va y avoir un raz-de-marée pour au moment des réservations, je pense.
2: On va encore se taper tous les touristes.
4: Ouais. À Noël en plus.
0: Merci Maxime.
4: Qui vont remplir
0: le sac
4: pour
0: nous en
4: plus. Ouais. Hein.
2: Non mais moi ça m'a bien fait chier pour mes Blablacar quand même, les touristes.
0: Pourquoi? Au moins t'en avais plus.
2: Ah non, il y avait moins de place.
0: Ouais, ok. Bon, on va pas se lancer sur ce débat. En plus, qui rejoint les voitures une nouvelle fois.
2: Parce que c'est bien les voitures.
0: Est-ce que vous voulez ajouter quelque chose sur le 70 mm? Jonathan, t'es en top ou flop? Rapidement.
5: Petit top,
0: ouais. Moi aussi, j'étais moins choqué que sur les autres films de Nolan. Alors peut-être j'ai l'habitude du ratio IMAX maintenant, et donc c'est pour ça me surprend moins. Toi,
4: je suis
0: Hugo,
4: mitigé.
2: Ok, tiers, ouais.
0: Mais ça, c'est ta réponse à tout dans la vie.
2: Mais non,
4: t'es le mec le plus mythe que je connaisse.
2: Super.
1: Oh, les gars.
0: Merci en tout cas pour ce débat autant animé qu'une pellicule 70 mm qui file dans le projecteur.
2: Wow.
0: Les amis, il est l'heure de se foutre sur la gueule, mais de façon tout à fait cordiale et intellectuelle, avec le quiz de Hugo.
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9: I am sure, mais alors I am tout à fait sure
0: que j'ai raison et que vous avez tort.
10: Oh my god.
11: What? No.
12: Oh, hang on.
13: 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Allons-y.
4: Et pour la première fois de la saison, bonsoir. Bonsoir et bienvenue dans ce quiz qui opposera Naomi et Simon, une équipe dirigée par Naomi, à Maxime et Jonathan, une équipe dirigée par Maxime. J'avais envie de voir une des deux équipes perdre, je vous dirai pas laquelle. Alors, vous en avez l'habitude, la première question c'est de deviner le titre du quiz. Mais cette semaine, alors...
0: Fais gaffe, tu m'as laissé le micro
4: autotune.
0: Ouais, voilà.
4: Alors, en fait, le truc c'est que les grands esprits se rejoignent, Simon, et cette semaine je voulais vous proposer un petit jeu qui changeait un petit peu.
0: Ouais.
4: Il y a la phrase, effectivement, une phrase de l'Odyssée qui a beaucoup tourné cet été. Et je vous propose que le premier point est à celui qui m'en fasse la meilleure imitation. Peut-être on peut balancer le son en régie normalement, là. Somebody get these beggars out of here! Alors attention, alors, vous pouvez envoyer qu'une seule personne hein, de l'équipe qui me fera la meilleure imitation de
1: toi,
4: Robert
1: hein.
4: Pattinson, oui. Qui me fera somebody get these beggars out of here.
0: Somebody get these beggars out of here!
4: Ok.
5: Somebody get beggars out of here!
4: Alors. Voilà. Je t'ai un peu disqualifié parce qu'il manquait des mots dans ta phrase.
5: Oui, c'est mon niveau LV2.
4: Simon, oui, je trouve que c'est pas trop mal.
0: C'est pas trop mal.
2: Mais il a vu le film 10 fois aussi.
4: Tu pourrais jouer dans Dune 3, je pense. Alors vous prenez ce premier point.
1: Yes.
4: Allez, musique de film. Dans quel film peut-on entendre cette musique?
5: Le flic de Beverly Hills.
4: Non. Non, c'est un film récent mais qui a une musique très années 80. Peut-être parce qu'il se passe en partie
0: Police
4: dans les années
0: 80.
4: Non. Chercher dans les acteurs qui sont dans les films qu'on a chroniqué.
5: Superman
4: quand même. Non.
0: Robert Pattinson
4: C'est pas Robert Pattinson.
5: Good.
4: Mais c'est un acteur de la même génération. Mais il joue.
0: Attends, c'était quoi,
4: c'est un film où il joue en anglais, mais le film dont on a parlé cette semaine, il joue pas du tout en anglais dans ce film-là.
1: What?
4: Si je vous dis un film qui est sorti en 2024, c'est un biopic.
0: Attends, ça me dit quelque chose.
4: Qui est passé par Cannes 2024 notamment.
0: Avec quel acteur?
4: Avec Sébastien Stan.
0: The Apprentice.
4: C'est Maxime qui l'a sorti en premier. Il y a un partout, c'est The Apprentice avec Sébastien Stan qu'on retrouve au casting de Fjord. Alors, en or ou en bois, retrouvez les vraies infos parmi ces propositions. Une adaptation en film du jeu vidéo Lollipop Chainsaw est en préparation.
6: Je connais même pas ce jeu.
1: Je sais pas ce que c'est.
0: S'il allait chercher ça, c'est peut-être que c'est en or.
6: Quelque chose, toi, sur ça.
1: En or
4: des deux côtés. C'était effectivement... En or, le jeu vidéo suit une pom-pom girl lycéenne née dans une famille de chasseurs de zombies qui massacre du mort-vivant à grands coups de tronçonneuse. Qui a écrit ce truc? Ah, c'est James Gunn, j'ai rien dit, ça a l'air super.
1: Évidemment.
4: Alors, durant l'été...
0: Il envoie les scénars avant que ça soit officiel.
4: Non, mais il a écrit le jeu vidéo. Durant l'été, Steven Spielberg a téléphoné personnellement à Antonin Baudry afin de pouvoir visionner la bataille de Gaulle 1 et 2 sur son yacht Pépouze.
0: C'est faux, parce qu'il n'a pas de yacht. Steven Spielberg, il a un catamaran.
1: Non, je dirais que c'est en bois. Mais
0: ça doit être quelqu'un d'autre, peut-être.
1: Ouais,
0: En bois.
5: Bon, je sais pas, j'y crois pas, mais est-ce qu'on dirait pas en or pour être différent déjà?
2: Ouais, mais être différent, des fois, c'est pas bien.
4: Maniez-vous, s'il vous plaît.
5: Allez, en or.
4: En or, eh bien, c'est une bonne piste parce que c'était effectivement...
1: What?
4: En or, il y a 3 à 2.
0: Wow, et ouais, alors t'as kiffé ou pas?
4: Mais j'en sais rien, parce que moi, par contre, j'ai réussi à tomber deux fois sur Simon à mes deux séances. Comme quoi, quand on est riche, on peut vraiment avoir la paix. Tom Cruise a fait produire une vidéo de 3 heures sur tout ce qu'il a appris de l'industrie du cinéma et l'a fait visionner à toutes les jeunes stars, comme par exemple à Glenn Powell sur le tournage de Top Gun 2.
0: C'est quoi la vidéo qu'il a...
4: Une vidéo de 3 heures sur tout ce qu'il a appris de l'industrie du cinéma.
5: Suffisamment mégalo
0: un documentaire,
5: pour...
0: Quoi.
5: Je pense pas. Moi je pense qu'il est suffisamment mégalo pour le faire.
4: Ah ouais,
1: ça m'étonnerait
0: pas de
1: ça.
0: Allez, en or.
4: En or des deux côtés.
5: En or.
4: Alors, c'est en bois, parce qu'en fait, la vidéo, elle fait 6 heures.
5: Oh putain.
1: Bah elle est nulle, c'est nul là ce que t'as fait.
5: C'est du niveau
4: mon. Tu sais quoi? Ta chronique était nulle. Allez, qui a dit cette citation?
0: Tu te rappelais du tramway, du truc, faut choisir. Ouais.
4: L'une des idées fondamentales de la Christian Science, c'est en quelque sorte...
2: James Gunn.
4: Non, les œuvres que je peux accomplir,
2: James
4: vous pouvez
2: Gunn.
4: Les accomplir. Non,
2: plus.
4: Non, je suis le fils de Dieu, mais vous l'êtes aussi. Non, c'est vraiment l'idée que Jésus est simplement un type qui a compris comment ça fonctionnait.
1: Finn Diesel.
0: Non.
4: L'influence que cela a eu sur Superman, c'est l'idée que nous sommes lui, particulièrement dans Man of Steel. Oui, il est semblable à un dieu, particulièrement
0: Zack Snyder.
4: Oui, Zack Snyder, tout simplement.
1: Mais putain, je le cherchais.
4: Et oui, Zack Snyder
1: qui
4: a fait le TIFF cette année où il présentait son dernier film, The Last Photograph. Donc il est revenu
0: c'est
4: un petit
0: terrible.
4: Peu. Ouais, mais il y a Lucas qui me balance des trucs, donc j'ai rien à dire. Mais il est revenu un petit peu sur sa carrière. La filmo, je vais vous lister une filmographie. À vous de retrouver l'acteur ou l'actrice qui se cache derrière. Pour 3 points, Deadpool et Wolverine, Massacre à la tronçonneuse Nouvelle Génération, Le Règne du Feu. Pour 2 points,
5: Matthew McConaughey.
4: Ouah, il fait les 3 points. Hop là, il y a 6 à 3 pour Maxime et
0: c'est
4: Jonathan.
0: Quoi, le deuxième film
4: Tonnerre sous les tropiques.
0: Non, le deuxième que t'as cité.
4: Massacre à la tronçonneuse, Nouvelle génération.
1: Oh waouh.
4: Et ouais, hein. Allez, quiz spécial. Et oui, à chaque été, on en profite pour se faire un quiz spécial rétrospectif sur l'été en cours. Donc, quiz spécial sur l'été 2026.
0: Il y a combien juste déjà?
4: Il y a 6 à 3 pour Maxime et Jonathan.
0: Bah, ils ont eu 3 points d'un coup.
4: Et ouais. Allez, qui c'est celui-là? Je vous donne le nom d'un personnage à vous de retrouver dans quel film on a pu le découvrir. Alice Price.
1: Attends, tu peux répéter la question, s'il te plaît?
5: Supergirl?
4: Non, c'est pas Supergirl, c'est un film qui est sorti un peu après.
1: Tu peux répéter la question, s'il te plaît?
4: Alice Price, dans quel film on retrouve Alice Price? C'est plutôt dans un film d'horreur.
1: Obsession?
4: Evil Dead Burn, bonne réponse de Simon. Ça fait 6 à 4, c'est le personnage de Shoya Yacoub. Une réplique, un film de quel film est tiré cette scène?
0: Supergirl
4: est une bonne réponse. Ça fait 6 à 5. Et oui, Supergirl, c'est la scène, on l'a pas entendu, mais c'est la scène où...
0: C'était ma scène préférée dans le film en plus. C'est pour
4: tu l'as
0: ça.
4: Pas vu?
0: Non.
4: C'est la scène où Superman retrouve Supergirl. Bref, le jeu des synonymes, à votre avis, dans quel film retrouve... Oula, quel film se cache derrière cette liste de synonymes? Le moment où les marins se rebellent contre les capitaines.
0: Non, attends, le moment où les... comment on dit ça? Tu sais, quand les marins, les pirates, là, ils se rebellent. Si, il y a un terme. Putain.
5: Redis-le.
4: Le moment où les marins se rebellent contre les
0: mutiny.
4: Mutiny. Et oui, c'est Maxime qui l'a dit en premier. Il y a...
0: Avec Jason Statham.
4: Mutiny avec Jason Statham. Merci de Québec. Quel titre, quel film américain
0: ça
4: avait
0: ça? Ça aurait pu être Merci le Québec, c'est celui que tu vas nous faire.
4: C'est vrai. Merci le Québec, quel film américain avait ce titre lors de sa sortie au Québec? Libre d'être lubrique.
0: Oklahoma Honey.
4: Non.
1: Libre d'être lubrique.
0: C'est un truc de fou.
1: Obsession.
4: Non.
0: Non, mais il n'est pas sorti là. Vigilante Evil.
4: Non.
5: La fin d'Oak Street.
4: Non. Ça serait étrange quand même. Libre d'être lubrique pour la fin d'Oak Street.
0: Ils sont sortis. Ils sont sortis plutôt en juillet.
4: Ils sont sortis fin juillet. Ah. C'est plutôt une comédie.
0: Tomber du ciel, bien
4: non,
0: sûr, avec
4: Joseph
0: Balasco.
4: C'est un film c'est un film avec une actrice.
0: Jacques 5,
4: non,
0: maître de l'univers.
4: Une actrice qu'on retrouve dans Invite notamment.
1: I Want Your Sex.
4: I Want Your Sex, et oui, c'est une bonne réponse. Il y a 6 à 7 pour Maxime et Jonathan, l'occasion donc de faire un petit 6-7, bien sûr.
2: Non.
4: Merci, Sens Critique. Je vais réciter une critique que j'ai trouvée sur Sens Critique. À vous de retrouver le film. Je ne sais pas si j'étais fatigué, ennuyé ou trop bête pour ce film.
2: L'Odyssée.
4: Non. Mais 2h19 a essayé de transcender les corps des personnages. Non. Pour capter ce qui
5: Spider-Man.
4: Qui. Non. Qui parle à qui baise qui, c'est fatigant ou ennuyant.
2: Teenage Sex at the...
4: Non.
1: Non.
4: En tout cas, ça m'a assez perdu pour n'avoir aucune empathie pour eux.
5: Fjord.
4: Non. Mais quand même assez intéressant pour le jeu d'une jeune fille coincée dans un corps qui la dégoûte.
1: L'inconnu.
0: Je crois que c'est Maxime.
4: Ouais, Maxime qui l'a dit en premier.
5: Il est fort, Maxime, ce soir.
4: Il y a 8 à 6. Question casting. Si je vous dis pour 4 points, Sebastian Rockinson Woodall, Sy Bennett, Sam Spruell. Pour 3 points, Ewen Bremer.
0: La fin d'Oak Street?
4: Non. Benedict Wong.
0: Si, j'ai vu.
4: Allison Janney.
5: Oklahoma Honey?
4: Non. Pour 2 points, Guy Pearce. Josh Brolin.
0: Oui, j'ai vu.
5: The Dog Star.
4: The Dog Star, et oui, oh, wow. Jonathan qui ramène 2 points et qui fait donc envoler
0: j'ai
4: son
0: tout
4: équipe.
0: Ce que j'ai vu,
4: à
0: c'était
4: 10 à 6.
0: Putain, c'est de la merde.
4: Allez. Ça fait longtemps qu'on n'avait pas fait le jeu des films qui baisent ensemble. Je vais donc vous donner un pitch de film qui mélange 2 films.
1: Ok.
4: Dont un qui est sorti cet été. Et le but, c'est de me retrouver un jeu de mots entre les 2 titres.
5: Attends, il y en a un qui est sorti cet été et l'autre pas.
4: Et l'autre pas.
5: Ok.
4: Un pilote de stock-car oublié de tous doit protéger New York contre une menace mystérieuse qui est en fait Nicole Kidman avec des pouvoirs télékinésiques avec l'aide de Michael Rooker qui porte une tête de mort sur le torse et de Robert Duvall qui devient tout vert.
1: Attends, excuse-moi, est-ce que tu peux me redire qu'est-ce qu'on est censé trouver?
0: Il y a eu un film avec Nicole Kidman?
4: Non, mais qui est pas sorti. T'as trouvé celui qui est sorti cet été? Maintenant, faut trouver celui qui est pas sorti cet été.
1: Ah, donc il y a 2 films à trouver.
4: Il y a 2 films à trouver, mais le.
0: Ah bah, Spider-Man, Jour de tonnerre, un truc comme ça. Ah,
4: attention,
0: mais,
4: tu peux y arriver.
5: Spider-Man,
0: Brand
5: de tonnerre.
0: New Tonnerre Day.
4: Voilà.
5: Days of Thunder.
0: Ouais.
4: Spider-Man, Brand New Days of Thunder. Bon, Simon, je vais quand même te l'accorder. C'était pas si difficile quand même à trouver.
0: Spider-Man, Brand New Days of Thunder.
4: Ouais.
0: Mais parce qu'il fallait le mettre en anglais, c'est pour ça que
4: c'est. Oui, voilà, oui, c'est ça. Mais oui, l'anglais, toi, ça fait. Et oui.
0: Somebody get this bigger than
4: that. Ouais, ça n'aura pas de points en plus. Il y a 10 à 7 pour Maxime et Jonathan. Musique de film, dans quel film peut-on entendre cette musique?
0: Resident Evil?
4: Non. Étrange quand même.
5: La comédie française?
0: Si, j'ai entendu ça.
4: Non. Allez, c'est très.
5: Soudain?
4: Non. C'est très Williamsien.
0: C'est très quoi?
4: Williamsien.
1: What?
12: Très John Williams.
5: Sur la fin d'Oak Street.
12: Et oui, la fin d'Oak Street. Bonne réponse de Jonathan. Il y a 11 à 7. Et oui, c'est la fin d'Oak Street. C'est la musique de Michael Giacchino. Puisque tout quitte tout pompé à Spielberg. Allez, duel time. Donc, il n'y a que les chefs d'équipe qui peuvent répondre à cette question. 3 points si vous trouvez la bonne réponse. 3 points moins si vous trouvez.
0: Il y a 11-7, hein, c'est ça?
12: Il y a 11-7, très exactement. Maxime, tu es en tête. Tu as donc le choix entre la question canois ou pas bien.
2: Pas bien.
12: Ouais, ça te correspond. Ouais. Laquelle de ces comédies...
0: Il y a 11-7.
12: Oui.
0: Il y a 11-7, c'est ce qui me semblait. Ah.
12: Laquelle de ces comédies françaises a réalisé le moins d'entrées en France? Est-ce que c'est Permis de détruire, avec Patrick Timsit? La Nirvana, Tombée du ciel ou Les gendarmes?
0: Quelle a fait le moins d'entrées?
12: Exactement.
2: Le moins d'entrées?
5: Je pense savoir.
2: Alors, j'ai envie de dire... Mm-hmm. J'ai envie de dire Les gendarmes.
12: Les gendarmes? Ok, je le note. Naomi, il te reste la question canois et une question qui te
0: c'est
12: correspond.
0: C'est pas tombé du ciel déjà, mais ça marche super bien.
12: Lequel de ces films canois a le plus intéressé les spectateurs français? Alors, c'est les films de la compétition officielle.
1: De cette année?
12: De cette année.
1: Ok.
12: Est-ce que c'est La vie d'une femme, Soudain, Fjord ou L'inconnu?
1: Je dirais La vie d'une femme.
12: La vie d'une femme, ok, je note. Alors, je vous propose qu'on commence par Maxime et Jonathan. Alors, effectivement, Simon, tu l'as dit, tombé du ciel, presque 2 millions de spectateurs à l'heure où on parle.
2: Pourquoi ça marche, évidemment. Ça, sans déconner.
12: Permis de détruire, lui, à 284 000 entrées environ. Les gendarmes à 266 000, par contre, la Nirvana, 132 000,
2: ah ouais,
12: donc il ne marche pas du tout. Donc, vous redescendez...
5: C'est pas la Nirvana, quoi.
12: Vous redescendez à 8. Naomi, sache que L'inconnu fait 92 000 entrées, un score assez terrible quand même.
0: Ouais.
12: Soudain fait 364 000 entrées, ce qui est pas mal.
5: C'est très bien.
12: Fjord fait 547 000 entrées, ce qui est un très bon score pour une Palme d'Or. Par contre, La vie d'une femme ne fait que 240 000.
1: Ah,
12: donc vous redescendez également à...
1: Je pensais que c'était moins évident.
12: Et okay, ouais, vous redescendez à 4. Donc il y a donc 8 à 4, c'est une victoire de Maxime et Jonathan pour cette première de la saison. Et on espère pas une dernière victoire.
1: Désolé,
0: pour changer. C'est pas grave, moi aussi j'ai pas fait grand chose dans ce quiz. Merci beaucoup Hugo. Dans la vie, donc, il y a 3 choses que j'aime le plus que tout. Donc 1, voir Sidney Sweeney. Voilà.
12: J'allais
0: pas oublier le running gag. 2, faire des films. Et 3, apporter la culture aux gens. Voilà, il est temps de faire l'une de ces 3 choses. Quelqu'un a un ordi sous le bras pour que je me connecte aussi de pronostic de Sidney Sweeney? Non.
1: Non.
0: Bon, on va apporter la culture avec les recos de l'équipe.
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0: Toutes les semaines, les chroniqueurs et moi-même vous faisons part d'un coup de cœur plus ou moins lié au cinéma. Petit tour de table, on commence par toi Maxime, tu nous parles de quoi?
2: Un petit jeu vidéo encore. Depuis que j'ai développé une grave addiction à Balatro, j'ai développé une grave addiction au roguelike et je vous recommande le jeu Wonderburg, qui est un jeu qui est actuellement en accès anticipé, en test, et qui est censé sortir prochainement. En gros, vous contrôlez une tour qui roule et qui doit tuer des ennemis et combattre des citadelles pour évoluer, et le but, c'est de tenir le plus longtemps possible jusqu'à la mort subite. Le jeu est très cool, le jeu est très prenant et très facile à prendre en main. Et puis c'est un roguelike, donc c'est forcément bien. Donc foncez le tester.
0: Merci Maxime. Jonathan, tu vas nous parler.

0: Oui, il nous a quittés, mais chérissons son œuvre, transmettons-la, faisons vivre la mémoire d'un pays qui a été blessé, meurtri par la dictature, et gardons mémoire que la folie de ces hommes n'est jamais loin de la nôtre.
1: Naomi.
2: Moi, je vous recommande la série fiction de podcast adaptant le roman Le Grand Monde de Pierre Lemaitre sur France Culture. C'est réalisé par Mélanie Pécla. C'est super immersif, les acteurs sont excellents et évidemment l'histoire est passionnante et c'est aussi une très bonne entrée dans le monde des adaptations audio de romans. C'est sur France Culture.
1: Hugo.
3: Et ben moi, je vous ai dit que DC s'était pris une peau de banane cet été, mais heureusement, ils se sont rattrapés, les deux pieds joints, avec Lanterns, qui est dispo depuis août sur HBO. Et c'est une très très bonne série. N'écoutez pas les rageux fans de comics qui vous diront que c'est une très mauvaise adaptation. C'est très très cool. Je trouve que Kyle Chandler fait un super Hal Jordan, donc vraiment, ça change un peu de ce que vous pouvez attendre d'une série Green Lantern, mais voyez-le, c'est
0: très
3: très
0: bien. Merci Damon Lindelof.
3: Exactement.
1: Bah, tu parles de série, moi je vais vous parler d'un festival qui diffuse de la série, le Festival de la Fiction de La Rochelle, que j'ai découvert la semaine dernière. C'était la première fois pour moi dans ce festival et je peux que vous le recommander. Déjà parce que l'ambiance, elle est super sympa. Il y a une belle proximité avec les invités. Les tables rondes sont top. Et puis La Rochelle aussi, bah, c'est très cool. Donc n'hésitez pas à y aller l'an prochain si vous êtes dans la région.
4: Merci du conseil.
1: Ce premier épisode de la 9e saison de TCS touche maintenant à sa fin. Ça y est, on est bel et bien lancé. N'en déplaise à Maxime qui trouve qu'on a repris une semaine plus tard. Ouais. Bon, merci quand même Maxime. Merci Hugo, merci Jonathan, merci Naomi d'avoir grandement contribué à la qualité de ce premier numéro. Remerciements également aussi à Yanis, Solène, Elsa et Corto qui ont assuré la technique du soir. Si l'émission vous a plu, surtout Elsa, c'est ça, on me fait signe, surtout Elsa, j'ai l'impression. Si l'émission vous a plu, que vous voulez continuer à nous suivre, n'hésitez pas à nous retrouver sur Facebook, Instagram, ainsi que sur YouTube et toutes les plateformes de podcast pour retrouver les replays de l'émission. La semaine prochaine, c'est Lucas et toutes ses pancartes qui fera son retour avec trois longs métrages qui donnent déjà très envie. Sauf un. Earth of the Beast de David Ayer, Garance de Jeanne Herry et Prime Time de Lance Oppenheim. Je vous laisse trouver celui qui donne moins envie.
3: Garance est réalisé par une femme, malheureusement.
0: Aïe.
1: Il n'y avait pas encore eu de trucs sexistes dans l'émission.
0: C'est même pas moi qui ai ouvert les vannes border.
1: Ouais, mais toi, tu vas t'en occuper juste après quand on va les manger ensemble, Maxime. Afin que ces au revoir soient un peu moins durs, je vous propose de nous quitter avec une petite douceur, à savoir le morceau qui m'a suivi tout l'été. After the Club, présent sur le nouvel EP du Britannique Odile, qui s'appelle For a Good Time, cet EP. After the Club est un petit bonbon qu'on dirait tout droit sorti d'un album de Craig David au début des années 2000. Le plaisir est donc total. Bonne semaine à vous. 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Et c'est encore un peu maintenant.

0: C'est extraordinaire.
1: Mais non, voyons.
0: Si, si, c'est extraordinaire. Je dirais même qu'il y a pour moi quelque chose de miraculeux. Figurez-vous que j'ai vécu presque toutes les aventures que vous décrivez dans vos livres.

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0: Voilà, à vrai dire, j'ai toujours pensé que tu n'aboutirais jamais à rien, que tu finirais complètement seule, sans travail ni rien. 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

0: sais?
1: En ce moment, disons que je ne suis pas vraiment d'humeur pour ça, hein?
0: Pas d'humeur, pourquoi?
1: C'est toi!
0: Salut,
1: mon chou! Mais qu'est-ce que tu fais là?
2: Je l'ai invité.
0: Oui, oui, c'est ça. Et elle a dit qu'étant donné qu'on était fiancés, elle voulait m'offrir un traitement gratuit et j'ai quelques plombages à refaire.
1: Ah ouais?
0: C'est vraiment très gentil de votre part, Julia.
3: Je vous en prie, approchez, c'est un plaisir, Rudy. Vous êtes la famille.
1: Mais, je sais pas si c'est une bonne idée, chérie.
0: Ah, pourquoi ça?
1: Parce qu'on mélange plaisir et travail, le boulot et le plaisir. Je pense qu'on profite de Julia.
3: Dale, il n'y a rien que tu saurais faire. Je t'assure qu'il me ferait dire que tu profites de moi.

0: Bonsoir les amis, ah quel plaisir de vous retrouver. Attendez, j'arrête la climatisation deux secondes, voilà, vous avez entendu le bip. Et oui, il fait un peu chaud dans le studio, mais justement, je suis pour vous. Donc ça y est, je me suis perdu, déjà ça commence. Le retour du professeur. Alors le retour du professeur, cette année il a été relativement simple, parce qu'en fait, lui il n'a pas du tout souffert de l'été. Il a... En fait, il s'est fait pote avec un transporteur de camembert et autres fromages, mais notamment camembert. Et donc, du coup, avec un petit camion réfrigéré. Donc, ils ont sympathisé. Il a réussi à dealer d'installer, en fait, une espèce de tente avec un peu de matériel, une petite platine portable, voilà, avec quelques disques. Après, en plus, il paraît que c'est le froid, c'est mieux pour le son. Bon. Et du coup, il a passé l'été avec lui, comme ça, chemin faisant. Donc, au fur et à mesure des livraisons de camembert, il laissait toujours une petite place... De toute façon, il n'y avait pas énormément de demandes. Apparemment, ça s'est très très bien passé. Donc, du coup, il a pu faire un peu comme ça le Tour de France, Pyrénées, Bretagne. Enfin, bref, voilà, il a bougé et il est quand même rentré parce qu'il m'a dit bah voilà, moi j'ai passé l'été au frigo. Donc, vraiment, vraiment, c'était le bonheur, quoi, le bonheur complet. Donc, bah, qu'est-ce que vous voulez hein, si on commence la première émission de cette nouvelle année de radio par le bonheur, bah, ça ne peut pas faire de mal. Hein, voilà. Donc je vous souhaite que du bonheur, ainsi qu'au professeur qui est très content. Alors bon, il n'est pas devenu non plus complètement barré bonheur, hein, mais bon, il a passé un très bon été. Donc il a pu ramener aussi des choses, parce que justement, comme ce monsieur allait de petit bled en petit bled, bah, du coup, il pouvait aller un peu fouiller par-ci par-là, dans des petits endroits où... Voilà, il pouvait y avoir des trucs intéressants, dont certains vous seront joués ce soir... Voilà, on arrête ça. Donc là j'en suis presque à 3 minutes de parlotte, donc allez, on va commencer par vous régaler. Et du moins, alors d'abord je me lève, voilà, tous les bruits, c'est pas mes articulations, c'est le micro. Et c'est parti.
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3: 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Madame Soleil, parlez-nous du bonheur.
4: Volontiers, mais j'aimerais que vous me disiez auparavant ce que vous, vous en pensez.

Moi, je crois que le bonheur est fait de grandes et de petites choses. L'amour, l'affection, l'amitié, la tendresse et la santé, bien sûr.

Bon, j'espère que vous êtes heureux, heureuse, que vous avez trouvé le bonheur et la plénitude grâce à cette petite introduction qui vous a permis de vous remettre de tous vos tracas, je vous l'assure, et de toutes vos maladies aussi. Donc, qu'est-ce qu'on fait maintenant ? On continue à vous soigner.

Vraiment désolé pour ce début un peu caouteux, ça se dit pas, vous avez compris ce que je voulais dire, vous l'avez entendu en tout cas. Mais de toute façon, voilà, le professeur, il m'a dit c'était la dernière fois que tu fais une connerie comme ça. Et il m'a scotché un bâton de dynamite dans le dos, alors je peux pas l'enlever parce qu'en fait, il me surveille. Et donc voilà, donc j'ai plus droit à l'erreur.

Nous allons désormais passer à la minute pédagogique de la machine à son. Je me retourne vers le premier candidat. Et non, bien sûr que non. Il n'y a pas de candidat sur place, malheureusement. Ça pourrait être intéressant. On va peut-être y réfléchir avec le professeur à faire des jeux, mais des jeux qui se passeraient à l'intérieur. Mais bon, on verra. Ça sera, c'est dans les grands projets, voyez-vous. Mais par contre, là, c'est réellement la minute pédagogique, car c'est le moment de apprendre l'anglais avec la machine à son.

0: story is true.
1: Cette histoire est vraie.
0: Only the names have been changed to protect the guilty.
1: On a simplement changé les noms pour ne faire de mal à personne.
0: The city Chicago.
1: La ville Chicago.
0: The scene and the place Ruby's Tavern.
1: À la taverne chez Ruby.
0: Where the late and great Big Bill and I.
1: C'est l'endroit où le grand Big Bill disparu et ma fille Slim ont travaillé longtemps ensemble.
0: I walked into a beer tavern.
1: J'entre dans une taverne à bière.
0: To give a girl a nice time.
1: Pour que la petite ait du bon temps.
0: I had $45 when I entered.
1: J'avais $45
0: when I left,
1: en entrant.
0: I only had one dime.
1: En sortant, j'avais plus un rond.
0: Wasn't that a beer drinking woman?
1: C'était une buveuse de bière.
0: Don't you know, man? Don't you know?
1: Croyez-moi, monsieur, croyez-moi.

0: wanna see her no more.
1: Mais c'est fini. C'est terminé.
0: When I spit down to my last dime.
1: Une fois parti mon dernier sou.
0: She's a darling, I know you're not through.
1: Elle me dit mon chou, c'est pas tout.
0: I told her yes, baby doll.
1: Oh si, je dis c'est toi qui gagne.
0: And the trumpet belongs to you.
1: Et le trophée, il est pour toi.
0: Because you're a beer drinking woman.
1: Parce que c'était une buveuse de bière.
0: Don't you know, man, don't you know.
1: Croyez-moi, monsieur, croyez-moi.
0: She was a beer drinking woman.
1: Une vraie buveuse de bière.
0: And I don't want to see her no more.
1: Mais c'est fini, c'est terminé.
0: Now she'd often say, excuse me a minute.
1: Elle disait, attends-moi une minute.
0: I've got to step around here.
1: Je vais faire un tour et je reviens.
0: And every time she came back.
1: Et chaque fois qu'elle revenait.
0: She had room for another bottle of beer.
1: Elle avait fait de la place pour un autre demi.
0: Wasn't that a beer drinking woman?
1: Vous parlez d'une buveuse de bière.
0: Don't you know, man? Don't you know?
1: Croyez-moi, monsieur. Croyez-moi.
0: She was a beer drinking woman.
1: Une vraie buveuse de bière.
0: And I don't wanna see her no more.
1: Mais c'est fini, c'est terminé. N-I-N-I.
2: Bon ben là j'espère que vous avez fait des progrès fulgurants en anglais. Et oui, et merci à madame, alors attendez, je vais vous dire son nom quand même, parce que cette femme est extraordinaire. J'avoue que moi-même je suis surpris, c'est le professeur qui m'a ramené ça, mais alors franchement j'avais jamais entendu une chanson sous-titrée. Ça, il s'agit de Madeleine Gauthier, une grande spécialiste du blues de cette époque. Et oui, pas rigoler quand même.
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Ah, pas de chance. Le temps joue contre nous. Il va falloir couper. Bon, ceci dit, bon, c'était un grand débat avec le professeur, savoir si c'était bien ou pas. Bon, il est quand même passé, donc c'est pas si mal. Donc, Étienne Dao pour finir. Les Strange Love l'avant. Gilles, alors c'est tout mélangé, parce que bon, le professeur, comme il refuse de faire quoi que ce soit le mercredi soir, à part me regarder, danser. Du coup, je dois tout faire, mettre les disques, écrire les trucs, les morceaux que j'ai mis, machin, pour vous le dire après. Tout est mélangé. Donc, Gilles Nao, Mohamed Rafi, fantastique. Siddhartha, Chain Reaction, pas mal, mais un peu long. Manu Dibango, Helsinger, pas mal du tout. Lili Abassi, bah, malheureusement, trop pourri. Pourtant, disque nickel, hein, mais bon. Je sais pas, il y a un problème, c'est peut-être un 78 tours qu'on a mis foutu dessus, un truc comme ça. Bon, de toute façon, j'ai plus trop le temps. The McCoys, Alain Kahn, Lombrini Girls, Experimental Tropic Blues, Os Mutantes, Izan Zaren, Regrel, The Wailers et Madame Soleil au début. Bonne nuit.

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